0: Quentin Spinelli.
1: Et à la une de cette première édition d'Afrique Matin, ce premier match d'Hervé Renard sur le banc de la Tunisie avec déjà des airs de dernière chance après une défaite 5-1 pour leur entrée en lice. Dans ce mondial, les Aigles de Carthage n'ont pas le droit à l'erreur cette fois face au Japon pour tenter de rester en vie dans la Coupe du Monde. Les Ivoiriens, eux, y ont longtemps cru face à l'Allemagne mais se sont inclinés à la dernière seconde de 2-1. Aucune justification ne suffit pour modifier la constitution en RDC. C'est la position de la CENCO, la conférence épiscopale adopté au terme de 3 jours d'assemblée plénière. La Chine va faciliter les importations de noix de cajou depuis les importations de pays producteurs africains. Une nouvelle preuve du rapprochement agricole entre Pékin et le continent. Et puis 1700 chefs d'accusation pesés contre lui. Un trafiquant de cornes de rhinocéros a été condamné hier par un tribunal sud-africain. Si Hervé Renard officiait au sein d'une armée, il serait probablement chef de mission commando. L'entraîneur français double vainqueur de la Coupe d'Afrique des Nations en 2012 avec la Zambie et avec la Côte d'Ivoire en 2015 a été appelé en urgence cette fois par la sélection tunisienne après le limogeage de Sabri Lamouchi. Les Aigles de Carthage avaient en effet été balayés par la Suède 5-1 la semaine dernière pour leur entrée en lice au Mondial. Victor Missistrano, vous êtes au stade Guadalupe de Monterrey au Mexique pour suivre le deuxième match des Tunisiens et la victoire face au Japon semble déjà impérative pour l'équipe d'Hervé Renard.
2: Oui, et pour cela, les Tunisiens vont devoir afficher un tout autre visage que lors de leur entame catastrophique. Contexte particulièrement délétère autour de la sélection, très critiqué par ses supporters. Certains nous confiaient tout à l'heure regretter même d'avoir acheté des billets et fait le déplacement pour remobiliser ses joueurs. Le nouveau sélectionneur les a appelés à ne pas gâcher en une semaine le travail de plusieurs années. Dans un laps de temps très court, Hervé Renard n'a eu d'autre choix que de s'appuyer sur des principes très simples, la rigueur, la discipline, le collectif. Il n'a eu que quelques jours pour préparer ce match contre le Japon, équipe qui a tenu en échec les Pays-Bas 2-2 au premier match. Une sélection japonaise très populaire qui va pouvoir profiter du soutien de nombreux supporters, grandement majoritaires dans les tribunes où l'on voit aussi beaucoup de maillots verts du Mexique. Une atmosphère très festive dans son stade de Monterrey à bientôt 22h ici. Et quel que soit le résultat, Paul, cette rencontre entre la Tunisie et le Japon s'annonce historique puisqu'il s'agit du millième match de l'histoire de la Coupe du Monde de football.
1: Et vous suivrez ça pour RFI. Merci beaucoup, Victor Missistrano, envoyé spécial à Monterrey. Coup d'envoi donc dans un peu plus de 20 minutes à 4 heures, temps universel. On fait un point complet hein, d'ailleurs sur tous les derniers résultats dans le journal de la Coupe du Monde. Ce sera avec Esteban Mirales dans 10 minutes.
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1: Après 3 jours de débat, après avoir consulté des membres du camp présidentiel, de l'opposition et des constitutionnalistes, la CENCO a tranché hier. Les évêques de la RDC ont pris position contre tout changement de la constitution à l'issue de leur assemblée plénière extraordinaire. Pauline Azidi, le message délivré par les religieux est sans appel.
4: Pas de demi-mesure dans le message des évêques porté par Mgr Donatien Tcholet, secrétaire général de la conférence épiscopale.
5: Nous pensons, quant à nous, que tout passage en force dans cette direction comporte des risques énormes dans la balkanisation du pays. Nous ne voyons ni la nécessité, ni l'urgence, ni l'opportunité du changement de la Constitution.
4: Pour Mgr Donatien Tcholet, l'Église ne rejoint pas forcément le camp de l'opposition, mais reste fidèle à l'un de ses principes, le respect de l'ordre constitutionnel.
5: La Constitution elle-même prévoit les dispositions de sa modification. La Constitution même prévoit les articles qu'on ne peut pas déverrouiller. Est-ce que cette Constitution est l'affaire de l'opposition pour que la CENCO rejoigne l'opposition? Je crois que les évêques ont d'ailleurs fait allusion à une erreur qui fait que certains qui sont dans la majorité au pouvoir, qui ne sont pas d'accord, ils ne peuvent plus s'exprimer par peur de représailles. Donc l'Église intervient ici comme société civile et ne doit pas être indifférente par rapport aux défis de son temps. Et le défi est de taille, c'est la sécurité, c'est la paix durable alors.
4: La CENCO appelle le président à honorer son serment de respecter et de défendre la Constitution et n'écarte pas de mener des actions concrètes. Pauline Azidi, Kinshasa, RFI.
1: Le ministre congolais de la Santé, Samuel Roger Kamba, et son homologue à la communication, Patrick Muyaya, se sont rendus hier pour la première fois au point de départ de l'épidémie d'Ebola qui sévit actuellement en RDC, à savoir Mongoualou, une commune rurale située à près de 100 km de Bounia, capitale provinciale de l'Itourie dans l'Est. Le ministre de la Santé a souligné que le nombre de décès baissait sur place et a confirmé la mise en place de soins gratuits pour combattre la maladie. Selon le dernier bilan officiel, 247 personnes sont décédées de la souche Bundibugyo sur 956 cas recensés. Pour les producteurs africains de noix de cajou, c'est un immense marché qui s'ouvre. Pékin vient en effet d'adopter des règles générales pour les importations en provenance de la plupart des pays africains. Correspondance en Chine de Cléa Broderst.
0: Les producteurs africains de noix de cajou n'auront plus à négocier individuellement leur accès au marché chinois. Les autorités chinoises appliquent désormais les mêmes règles sanitaires à tous les pays africains ayant des relations diplomatiques avec Pékin. Jusqu'à présent, seuls quelques pays comme la Guinée-Bissau, le Mozambique ou encore la Gambie disposaient d'une autorisation spécifique pour exporter leurs noix de cajou vers la Chine. Désormais, les autres pays producteurs pourront eux aussi accéder à ce marché à condition de respecter les normes fixées par les autorités chinoises. La mesure concerne un secteur stratégique pour le continent. L'Afrique représente aujourd'hui la principale région productrice de noix de cajou dans le monde et assure l'essentiel de l'approvisionnement mondial en noix brutes. Pour Pékin, cette simplification doit permettre de diversifier ses sources d'importation, de sécuriser ses approvisionnements et d'élargir l'offre disponible pour les consommateurs chinois. Cette décision s'inscrit également dans les engagements pris par la Chine ces dernières années pour accroître ses importations agricoles africaines et rééquilibrer, au moins en partie, les échanges commerciaux avec le continent. Un objectif régulièrement mis en avant par Pékin lors des sommets Chine-Afrique. Cléa Broderst, Pékin. RFI.
1: De leur côté, l'Algérie et l'Allemagne ont décidé de renforcer leur coopération dans le secteur de l'énergie. Deux accords ont été signés ces derniers jours avec des sociétés allemandes dans le but de moderniser le réseau électrique algérien et de favoriser l'utilisation d'énergie verte. Après de précédents contrats, ces dernières années signés pour acheminer la production énergétique algérienne vers l'Europe, Berlin et Alger franchissent une nouvelle étape, Sofiane Amazian.
6: Le partenariat industriel et technique entre Alger et Berlin est entré dans une nouvelle ère, explique le ministère algérien de l'énergie en évoquant le lancement de DGNR. Le projet, financé par le ministère fédéral allemand de la coopération économique, a pour but de numériser et moderniser le réseau électrique algérien afin d'y intégrer de nouveaux systèmes pour faciliter la transition énergétique du pays. En effet, le défi des énergies propres est primordial pour l'Algérie qui multiplie les accords avec son partenaire allemand. Ce mercredi, La société Sonatrach s'est associée avec l'entreprise allemande VNG AG pour travailler sur le développement de projets d'hydrogène vert ainsi que sur la réduction des émissions de méthane. Même si en 2025, le premier sommet d'investissement germano-algérien a permis de ratifier plusieurs mémorandums dans divers domaines comme l'industrie et le numérique, le grand projet commun dépasse le cadre de la coopération bilatérale. Plusieurs pays européens et l'Algérie se sont associés depuis 2024 pour créer le South to Corridor, un gazoduc long de 3300 km qui acheminera dans le futur de l'hydrogène vert d'Afrique du Nord vers l'Europe.
1: Explication de Sofiane Amazian. Et l'Allemagne et l'Algérie qui vont encore poursuivre leur rapprochement à l'occasion de la toute première visite d'État du président Abdelmadjid Tebboune à Berlin. Ce sera à la mi-juillet. Ce sont des échanges commerciaux bloqués entre deux voisins depuis juillet 2023. Le Niger et le Bénin continuent leurs échanges en vue de rouvrir leurs frontières communes fermées à la suite du coup d'État des militaires nigériens. Hier, le ministre de la Sécurité du Niger, Mohamed Touba, rencontrait au Bénin le ministre de l'Intégration africaine. C'est une nouvelle étape après la visite de Romuald Ouadani, président béninois, à Niamey au début du mois. Les deux pays travaillent sur un accord concernant la sécurité, la défense et donc les échanges douaniers. Combien d'habitants compte actuellement le Tchad ? C'est une vaste question à laquelle vont devoir répondre les 37 000 agents chargés du nouveau recensement lancé officiellement hier pour mieux calibrer les politiques publiques dans le pays. La précédente opération de ce type avait eu lieu en 2009. Aujourd'hui, la population tchadienne est estimée à 21 millions d'habitants. Et puis des animaux qui vivent un supplice pour les prétendues vertus thérapeutiques de leurs cornes. Les rhinocéros sont victimes d'un braconnage particulièrement intense en Afrique du Sud. Les cornes sont ensuite revendues en Asie à prix d'or. Mais le combat contre ces activités illicites existe. Après un procès d'une quinzaine d'années, un tribunal sud-africain a infligé jeudi une amende de plus de 120 000 dollars à un organisateur de safari cerveau d'un vaste trafic, Igor Strauss.
7: Raquettes, blanchiment d'argent, chasse illégale et écornage de rhinocéros. Au total, plus de 1700 chefs d'accusation étaient retenus contre le suspect et ses co-accusés dans une affaire considérée comme la plus grande enquête au monde sur le trafic de cornes de rhinocéros. Organisateur de safari, le principal cerveau de ce vaste trafic international vendait à des chasseurs peu scrupuleux des voyages illégaux pour chasser des rhinocéros sauvages, selon un signalement du ministère américain de la Justice datant de 2014. Ce procès, débuté en 2010, mais entaché de nombreux retards et recours judiciaires, a pris fin, pas avec une condamnation, mais avec une amende de 2 millions de rands, près de 123 000 dollars, après qu'un accord a été conclu entre l'accusé et le procureur sud-africain. Selon la Fondation internationale Rhino, le nombre de rhinocéros blancs a chuté en 2025 sur le continent, passant sous la barre des 16 000 individus. Les rhinocéros noirs, quant à eux, bien que classés en danger critique d'extinction, sont en voie de rétablissement. Il serait désormais 6 800 spécimens sur tout le continent africain.
1: Igor Strauss, il est 3h41 en temps universel.
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1: Un petit coup d'œil sur le programme jusqu'à 4h, temps universel. Le dernier épisode de notre série de reportages au cœur du parc de la Comoué, dans le nord de la Côte d'Ivoire, un espace d'une grande richesse naturelle, mais menacé par les affaires illicites, notamment le braconnage. Alors les activités économiques locales, légales des communautés, arrivent-elles à contrer ces dérives? Reportage dans 5 minutes. 10 ans après le Brexit, le Royaume-Uni traverse une crise politique majeure. Le chercheur Aurélien Antoine l'analyse dans son dernier livre. Il en a parlé à Radio France Internationale. Un acteur incontournable du mondial de foot, dans notre chronique Jusqu'où va la science, le ballon Trionda est une véritable prouesse technologique. Et justement, tout de suite, on parle résultats avec le Journal du Mondial.
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1: Et votre rendez-vous avec la Coupe du Monde sur RFI, c'est avec Esteban Mirales. Bonjour Esteban.
9: Bonjour Paul, bonjour à tous.
1: Et on ouvre par l'actu chaude, la Tunisie, qui est sur le point, dans quelques minutes, de commencer son match avec l'obligation de réagir après la débâcle de sa première rencontre.
9: Oui, un contexte très particulier pour la Tunisie. Les Aigles de Carthage disputent dans 15 minutes leur...
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Merci de nous écouter à Kanzunza, c'est à Butembo et à Pakanza dans la ville de Oicha. Les évêques du Congo réunis au sein de la conférence épiscopale nationale du Congo Senko ont tenu leur assemblée plénière extraordinaire du 18 au 20 juin 2026 à Kinshasa. Au cours de ces assises, les prélats catholiques ont discuté de plusieurs questions liées à la pastorale, la situation sécuritaire et sociopolitique du pays. À ce qui concerne la situation sécuritaire, les évêques disent avoir constaté que le pays est en péril. Depuis 4 ans, une partie de l'Est, une partie de la RDC, la partie Est, est sous contrôle du M23. Par ailleurs, les groupes armés étrangers, dont les rebelles présumés de l'ADF, ne cessent de massacrer des civils, reconnaissant certaines avancées, notamment dans l'amélioration des conditions de la construction des routes, des écoles, des hôpitaux. Dans certaines provinces, la Senko décrit la misère de la population, la misère dans laquelle vit la majorité des citoyens. Selon le communiqué final des assises des évêques, certains projets sociaux initiés par le gouvernement ont des impacts qui sont presque invisibles sur le terrain ou sont en souffrance. C'est notamment le programme de la santé universelle et le projet de 145 territoires. La Senko se désole que malgré toute cette souffrance dans laquelle est plongée la population, la majorité au pouvoir est préoccupée par le changement de la constitution, alors que cette campagne qui mobilise les citoyens de l'État, les moyens de l'État se fait dans un climat de tension. Les évêques voient en ce projet des risques énormes dans la balkanisation de la RDC. La Senko ne voit pas la nécessité ni l'urgence, moins encore l'opportunité d'échanger la constitution. Pour les prélats catholiques de RDC, la priorité aujourd'hui reste la paix, le bien-être social du peuple congolais, l'unité et la cohésion nationale. La Senko recommande ainsi au président de RDC d'honorer le serment qu'il a presté devant Dieu et devant la nation, celui de respecter la constitution de 2006, voilà, j'y arrive. À la population d'être vigilante pour s'opposer par tous les moyens pacifiques et légaux à toute initiative de modification des articles dits verrouillés. À la communauté internationale, les évêques recommandent de respecter et faire respecter la constitution de la RDC, les résolutions et les accords de paix dans le même pays. L'humanité célèbre le 21 juin, aujourd'hui de chaque année, la journée mondiale des communications sociales. Pour cette année 2026, les journalistes et les autres professionnels des médias de Butembo, du moins les médias catholiques, vont prier à la paroisse universitaire Saint-Cyril d'Alexandrie ce dimanche 2026, le dimanche 21. La messe d'ailleurs qui est en cours selon les informations que les journalistes nous donnent de là-bas. La messe a commencé à partir de 7h30. Il y aura aussi des conférences, notamment sur le thème l'encyclique du pape Léon XIV sur l'intelligence artificielle et les défis de la communication sociale. On va vous parler de l'issue de cette journée à partir du journal des informations de l'Église à 6h30 de ce soir. Les élèves finalistes de Butembo ont été préparés spirituellement pour affronter la session ordinaire de l'examen d'État 2026 qui démarre ce lundi 22 juin 2026 à la paroisse Saint-Cyril d'Alexandrie située à l'Itave où tout a été organisé samedi 20 juin. Les orateurs ont invité les candidats à avoir foi au Christ, le sauveur qui guide les siens sans difficulté. Le programme s'est ouvert par une séance de louanges fortes avant l'étape des enseignements. Le père Jules Bob, qui a entretenu l'assistance, a présenté le secret de la réussite aux épreuves de l'examen d'État, celui de rester calme, d'étudier et d'avoir foi en Dieu. Ensuite, la messe a été dite par l'abbé Blaise Ndungo Kikwaya de MCA Wira. Dans son homélie, il a rappelé que la foi ne trahit pas. Il a exhorté les finalistes à prier uniquement Dieu, qui connaît l'avenir de chacun plutôt que de se tourner vers

0: charlatan qui trompe la majorité des candidats.
1: Cherchez d'abord le royaume de Dieu et sa justice. Et toutes les autres choses, comme les diplômes, les boulots, les frais académiques, l'inscription à l'université, de l'UCG, ou à UIAC, ou à ISDR. Nous sommes là pour demander à Dieu de nous aider, de faire encore plus. Et l'apôtre Paul, comme il l'a dit aux Thessaloniciens, il suffit seulement de bien user de cette foi que vous avez et de cette raison que Dieu vous a donnée. Le Père Gilles disait dans ses enseignements, ayons foi en Dieu.
0: Et les finalistes ont exprimé leur joie d'avoir été édifiés spirituellement avant les débuts des épreuves. Voici un des finalistes qui accepte de parler à Danny Moussi.
2: Ce que le Père nous a dit par rapport à la journée, le Père nous a préparé spirituellement. Ils ont seulement insisté à la préparation. Sa Père, nous devons affronter ces examens en mettant refuge en Seigneur. Il répond à nos appels si nous croyons vraiment à lui, comme finaliste à l'école secondaire.
0: Avant cela, Danny Moussi a vu les chauffeurs de l'axe routier Butembo-Goma qui traversent une période particulièrement difficile en cause de l'interdiction d'effectuer des trajets aller-retour vers Katondi, une zone située entre le point de contrôle du M23 au centre-ville de Butembo. Ces chauffeurs ont été abordés par Danny le 17 juin, précisément à l'agence Cotram, et plusieurs conducteurs ont décrit la situation précaire qu'ils vivent sur cet axe d'intérêt national.
3: Si le passage reste libre pour venir à Butembo, le retour vers Goma avec des passagers est strictement bloqué selon nos sources. Cette mesure a été imposée par l'administration de la FCM23 qui contrôle la zone de Katondi jusqu'à Goma. Cette mesure, selon le décideur, vise à limiter la propagation du virus Ebola, témoigne un chauffeur empruntant Butembo Goma.
4: Vraiment, hali ya Goma ni ngumu, leumu. Bon, kutoka Butembo kwenda Goma.
3: Le voyage sur la route Butembo Goma est vraiment compliqué. Nous voyageons à véhicule d'ici jusqu'à Katondi. Mais après cela, le voyage doit se poursuivre en moto. Le départ à grand nombre de véhicules ne sont plus autorisés. Seuls les camions transportant les bagages ont le droit de passer. Face à cette crise, ce conducteur plaide pour que les autorités politiques et sanitaires de l'administration AFC-23 et celles du gouvernement de Kinshasa trouvent un terrain d'attente en faveur des voyageurs. Que les autorités se parlent pour sauver des vies. La population est en danger quand le voyage est complètement bloqué. Il convient de noter que l'accès Butembo-Goma est une voie vitale réputée par le mouvement des personnes et le trafic de marchandises de première nécessité.
0: Dans l'agglomération de Masserac en territoire de Lubero, des femmes sensibilisent leurs consoeurs à l'amélioration de l'alimentation familiale. Elles mettent en particulier l'accent sur les risques liés à la consommation régulière de la pâte de manioc sans apport suffisant de céréales et d'autres aliments nutritifs. Et vous allez écouter aussi le nutritionniste de l'hôpital de référence du Kyondo qui parle de cette pratique. Il dit que ça peut avoir des graves conséquences sur la santé et favoriser certaines maladies, dont le diabète.
5: Le matin de ce vendredi, 19e jour du mois de juin l'année 2026, nous avons eu l'opportunité de nous entretenir avec le nutritionniste et diététicien au niveau de l'hôpital général des références de Kyondo, Kampale Mubiri Arsène.
6: Les manioc, oui, contient de l'eau, 12,6 ml d'eau, contient des protéines, 0,2, contient des lipides, 0,6. Nous conseillons à ce que ces manioc qui soit mélangé vraiment avec des céréales, vu l'acide maniotoxine contenant dedans. Pour diminuer cette substance toxique là, maniotoxine, nous sommes censés de les tremper dans l'eau pendant 5 à 7 jours.
5: Les femmes revendeuses de la farine et des céréales à Masereka dans les territoires de Lubero s'inquiètent aussi des femmes qui ne se soucient pas de la qualité de leur alimentation. Pour nous, c'est déjà une habitude. Nous achetons deux mesurettes de la farine de maïs et aussi une autre quantité de la farine du manioc. Et comme ça, nous équilibrons notre alimentation. Mais aussi, attention, vous qui pétrissez seulement de la farine du manioc, faites attention. Lorsque vous revenez du moulin, il ne faut pas oublier de tamiser parce que vous revenez avec beaucoup de saletés dans cette farine. Et quand vous en prenez comme ça, vous mettez à danger votre santé. Que chaque ménage ait toujours un tamis, c'est important. Et cette autre femme nous a expliqué ce constat. Parfois, nous sèmons des maïs sous prétexte que nous allons en nourrir les enfants. Mais après production, on amène tout au marché. Ça, c'est une très mauvaise habitude. Il faut quand même réserver une quantité pour nourrir votre famille. La pâte du manioc doit être aussi accompagnée de légumes, a dit Kambale Mouberi Arsène.
0: Et nous allons à Bounia, les déplacés du site Kigonze dans les quartiers Monzipela en ville de Bounia. En province de l'Ituri, sont confrontés à plusieurs défis pendant cet avènement de la 17e épidémie de Ebola. L'absence d'eau potable et le débordement des latrines exposent ces personnes vulnérables à des risques de maladies. D'ailleurs, une dizaine de personnes ont perdu la vie dans ce camp des déplacés. Ces cas de mort créent une psychose chez les déplacés vivant dans ce camp. Le secrétaire du site tire la sonnette d'alarme et plaide pour l'octroi des kits d'assainissement et la desserte en eau en faveur des déplacés pour éviter des maladies d'origine hydrique. Voici le sport. Le FC Les Aigles du Congo a battu le CS Don Bosco 2-1 samedi 20 juin au stade Tupisson Mazembe de Lubumbashi lors de la 14e et dernière journée des playoffs de l'INAFOOT avec ce succès. Ce succès qui permet donc aux Aigles du Congo de terminer la compétition avec 29 points. En outre, le tout-puissant Mazembe de Lubumbashi s'est imposé sur Céleste Dembandaka 2-0 ce même samedi au stade tout-puissant Mazembe. Mazembe de Lubumbashi est sacré champion cette saison, le champion donc de cette compétition nationale en RDC. Les Corbeaux joueront la Ligue des champions de la CAF la saison prochaine. Ils seront accompagnés de FC Les Aigles du Congo de Kinshasa. Par ailleurs, l'AS Maniema Union disputera la Coupe de la Confédération de CAF la saison prochaine. Les unionistes, comme on les appelle, ont vu leur chance de qualification pour la Ligue des Champions s'envoler après leur défaite parce que battue par 1-2 en faveur de l'AS Simba de Kolwezi. Match joué samedi 20 juin au stade Kibasa Maliba de Lubumbashi. Malgré cette désillusion, les clubs de Kindu représentera une nouvelle fois la RDC sur la scène africaine. Au sujet de la Coupe du Monde 2026, le Pays-Bas a corrigé la Suède par 5-1 à 19h de samedi, alors que l'Allemagne a eu raison de Côte d'Ivoire 1-2 à 22h de ce même samedi. Et Qatar et Curaçao ont fait match nul 0-0 à 1h de ce dimanche 21 juin. La fête des communications sociales aujourd'hui, c'est aussi la fête de la musique. Au sujet de la musique, rien n'est organisé. Au sujet des communications sociales, les journalistes sont en prière à Saint-Cyril d'Alexandrie. Mesdames, messieurs, c'est tout pour ce programme du matin. De partout, merci d'avoir écouté.

Tel qu'à Condé, Malamba et conformément à la vision combien éclairée du président de la République démocratique du Congo et chef de l'État, son Excellence Monsieur Félix Antoine Tshisekedi Tshilombo. En définitive, nous vous souhaitons bonne carrière dans l'administration de la ville de Butembo. Pour la fédération de la DGK Nord Kivu, Madame Masika Kausa Siska, et le coordonnateur de la DGK Ville de Butembo, Paluku Mutimba Théodore, ont signé ce communiqué. Un message de félicitations de la majorité populaire acquise au président de la République Fédération du Nord Kivu à l'occasion de la nomination du camarade Kambere Matimba Godefroy au poste de chef de division urbaine à Ville de Butembo. Nous, membres de la majorité populaire acquise au président de la République MPAPR en sigle, adressons nos vives félicitations au camarade Kambere Matimba Godefroy pour sa nomination au poste de chef de division urbaine aide intérim à la mairie de Butembo, poste qui colle bien avec son grade statutaire dans l'administration du ministère de l'Intérieur. Très reconnaissant vis-à-vis de l'autorité provinciale qui a placé en lui sa confiance pour l'exercice de ses fonctions administratives, nous sommes animés d'une ferme conviction que notre camarade Kambere Matimba Godefroy, à qui nous connaissons les capacités, ne saura décevoir tant l'autorité urbaine qu'il épaule que la population qu'il chérit tant suite à ses multiples réalisations antérieures dans la ville de Butembo. Saisissant cette opportunité, nous adressons nos remerciements au coordonnateur national, Son Excellence Olivier Bakatwamba Kunyima, dont les actions pour le bien de notre association et de la population de la RDC sont palpables. Enfin, nous réitérons notre soutien et attachement à la vision du chef de l'État, président de la République, Son Excellence Félix Antoine Tshisekedi Tshilombo, et celle de mener notre pays vers un avenir beaucoup plus radieux grâce à sa politique clairvoyante. Fête à Butembo le 17 juin 2026, le secrétaire sous-fédéral de Butembo, Kubuya Kakuru Jules, et le coordonnateur adjoint de la sous-fédération de Butembo, Delphine Kambale Mutubia, ont signé ce communiqué. Communiqué des cliniques universitaires du Graben. Objet: campagne de chirurgie gratuite des fins de la biopalatine bec de lièvre. La direction des cliniques universitaires du Graben, CUG, a la joie d'informer toute la population de la ville de Butembo et de ses environs du lancement d'une campagne de réparation chirurgicale gratuite. Et cette campagne vise à soigner toutes les personnes souffrant des fins de la biopalatine, communément appelée bec de lièvre. Elle est organisée avec l'appui technique et financier de l'organisation humanitaire Smile Twain. Voici les modalités pratiques à retenir. Groupe concerné: les enfants dès l'âge de 3 mois ainsi que les adultes. Coût des soins totalement gratuit. Les consultations, l'opération et les médicaments. Lieu de soins: clinique universitaire du Graben, CUG en sigle. Période d'enregistrement: les inscriptions sont ouvertes dès le 15 juillet 2026. Pour toute information ou pour inscrire un patient, veuillez vous rendre directement aux cliniques universitaires du Graben. Pour les cliniques universitaires du Graben, Dr Katsuba Mbahweka François, médecin directeur, a signé ce communiqué. 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

0: 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La Radio Télévision Nationale Congolaise RTNC sous station de Butembo a la profonde douleur d'annoncer la mort de son agent Mboussa Mbene, journaliste et présentateur du journal Akinande et animateur de l'émission Aketu Katere. Sa mort est survenue à l'hôpital général de référence de Katwa le matin de samedi 20 juin 2026 après une courte durée de maladie. Le décès tient à son domicile à Butundu. La RTNC sous station de Butembo recommande l'âme de son agent à la miséricorde divine et au repos éternel. Elle présente aussi ses condoléances à sa famille biologique Que cette triste nouvelle parvienne au maire de la ville de Butembo, au directeur provincial de la RTNC, aux amis et connaissances de l'illustre disparu, à l'UNPC Butembo, à tous les auditeurs de la RTNC sous station de Butembo, à tous les journalistes de la ville de Butembo et environ. Notez bien, le programme d'inhumation vous sera communiqué ultérieurement. Madame Kavira Savary Laetitia a signé ce communiqué, annonçant le décès du journaliste Mboussa Mbene. Ce communiqué nous conduit à la fête de ce carnet qui vient d'être présenté par Cécile Kachanula. La technique est assurée par Arsène Kapisa. Nous disons merci à lui. Nous vous remercions aussi de l'avoir écouté. Excellente journée dominicale accompagnée des programmes de la Radio Moto Butembo Beni.
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0: Ah, il me coba ce pendé. Mastango, papa, c'est pour la poste, c'est pas le cabis. On n'allait pas un numéro à faire un match. Bonjour, hop. Ah, bien trouvé. Ok. Ça va.
1: Téléphone de votre
0: Tel
1: correspondant
0: de la
1: est
0: bande de
1: éteint.
0: ville.
1: Veuillez rappeler ultérieurement. Sorry, the number you have
0: Bon, numéro
1: dialed
0: qui a
1: is
0: eu la
1: switched off.
0: patata.
1: Please try again later.
0: Mais Nikona Shangala, ça fait presque 2 jours il vit. Aïe qu'on a vu que qu'on y est on a kunya kangba kwetu. 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Ah, c'est cool. Ah, oui, master, oui, bon. N'aïe qu'on a pita tout par les poils. C'est le master, on sait qu'on l'a raté qu'il co. Ah, c'est ma papa cascadeur, c'est pas facile. Elle est quoi qu'il n'y a pas de chine. On n'a pas choqué. Aïe, on peut, c'est qu'on l'a raté qu'il co. Puis qu'à tout charpente. Il copie Naïcha Kabis et n'a pas choqué Kabis.
2: Ah, papa, c'est un jambon.
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2: 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Alors,
0: C'est vrai? Parce que tout ce qui est passé par les limoges, je n'ai mis. Nous avons un papa, on a essayé de trouver un papa cascadeur. Nous avons mis un téléphone, nous avons mis un téléphone, nous avons mis
2: Ah,
0: un
2: papa, Stan.
0: pita.
2: Papa, si yo 3 jours, oui, il y a eu un nyumba, il y a eu un chamba. 3 jours, oui, il y a eu un chamba.
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3: Mesdames, Messieurs, bon dimanche chez vous. Merci d'écouter Radio Moto Butembo Beni pour l'instant.
4: Le journal Patrick Kalungwana.
3: La priorité aujourd'hui en RDC reste la paix, le bien-être social du peuple, l'unité et la cohésion nationale. C'est par ces mots que la CENCO appelle le peuple congolais à la vigilance face au projet du changement des constitutions, un projet porté par la majorité au pouvoir. On va vous dire que la session ordinaire de l'épreuve d'examen d'État 2026 démarre demain lundi 22 juin. En prélude de ces épreuves, les finalistes de Butembo ont été ressourcés spirituellement samedi. L'absence des installations hygiéniques expose les déplacés de guerre au site de Kigonze. En ville de Bunia, là-bas, des cas de décès ne cessent d'être enregistrés parmi les déplacés qui plaident pour l'assistance en kit d'hygiène. Informés pour sécuriser tout de suite dans le total de ce radio journal. Les évêques de la RDC réunis au sein de la Conférence épiscopale nationale du Congo ont tenu leur assemblée plénière extraordinaire du 18 au 20 juin 2026 à Kinshasa. Au cours de ces assises, les prélats catholiques ont discuté de plusieurs questions liées à la pastorale, la situation sécuritaire et sociopolitique du pays. En ce qui concerne la situation sécuritaire, les évêques disent avoir constaté que le pays est en péril. Depuis 4 ans, une partie du pays est sous contrôle du M23. Par ailleurs, les groupes armés étrangers, dont les rebelles présumés de l'EDF, ne cessent de massacrer des civils, reconnaissant certaines avancées, notamment dans l'amélioration des conditions de la construction des routes, des écoles, des hôpitaux de certaines provinces. La CENCO décrit la misère dans laquelle vit la majorité des citoyens. Selon le communiqué final des assises des évêques, certains projets sociaux initiés par le gouvernement ont de l'impact, mais les impacts sont presque invisibles sur le terrain où sont en souffrance les habitants. C'est notamment les projets qui concernent la santé universelle et les projets de 145 territoires. La CENCO se désole que malgré toutes ces souffrances dans laquelle est plongée la population, la majorité au pouvoir est préoccupée par le changement de la constitution, alors que cette campagne qui mobilise les moyens de l'État se fait dans un climat de tension. Les évêques de RDC voient en ce projet des risques énormes dans la balkanisation du pays. La CENCO ne voit pas la nécessité ni urgence, moins encore l'opportunité du changement de la Constitution. On écoute ici l'extrait du message de la CENCO, lu par M. l'abbé Donatien Cholet. Il est secrétaire de la CENCO.
5: Pendant ce temps, nous observons avec beaucoup d'inquiétude une tension croissante née de la campagne de la majorité au pouvoir en faveur du changement de la Constitution du 18 février 2006. Malheureusement, cette campagne qui mobilise les moyens de l'État se fait dans un climat de terreur contre des voix discordantes au sein même de la majorité, obligées de se taire par peur des représailles. Quant aux manifestations de l'opposition, elles sont violemment réprimées par la police nationale en collaboration avec une milice d'un parti politique dénommé Force du Progrès. alertent de la manipulation. Certains tenants du changement de la Constitution du 18 février 2006 ne cachent plus leur principale motivation, qui est d'offrir un autre cycle de mandat à l'actuel président de la République, ce qui serait une rupture du pacte républicain, qui est un compromis politique historique chèrement acquis après toutes les crises connues dans le pays depuis l'indépendance. En effet, une des conséquences de la loi fixant les conditions d'organisation du référendum voté sous prétexte de combler un vide juridique serait de rendre possible un référendum qui permettrait de toucher en violation de l'ordre constitutionnel aux matières intangibles déjà verrouillées par l'article 220.
3: Voilà, c'est pourquoi les prélats catholiques de RDC demandent la priorité qui doit être la paix, le bien-être social du peuple congolais, l'unité et la cohésion nationale. Et on reste en l'église avec cette préparation des apprenants aux épreuves de l'Exita 2026. Le finaliste de Boutembo qui ont été à la paroisse Saint-Cyril d'Alexandrie pour se ressourcer spirituellement le samedi. Les orateurs ont invité les candidats à avoir foi au Christ, le sauveur qui guide les siens sans difficulté. Le programme s'est ouvert par une séance de louange forte avant l'étape des enseignements. Le père Jules Bob, qui a entretenu l'assistance, a présenté le secret de la réussite aux épreuves d'examen. C'est ce qu'ont compris les apprenants, dont ce finaliste qui va passer aux épreuves à partir de lundi.
6: Ce que le père nous a dit par rapport à la journée, le père nous a préparé spirituellement. Ils ont seulement insisté à la préparation. Sa père, nous devons affronter ces examens en mettant refuge en Seigneur. Il répond à nos appels si nous croyons vraiment à lui, comme finaliste à l'école secondaire.
3: Une prière de délivrance a vécu vers la fin des activités. Les chauffeurs de l'axe routier Boutembo-Goma traversent une période particulière difficile en cause l'interdiction d'effectuer des trajets aller-retour vers Katondi, une zone située entre le pont de contrôle du M23. Les positions du gouvernement congolais abordées mercredi 17 juin au centre-ville, précisément à l'agence Cotram, plusieurs conducteurs ont décrit la situation précaire qu'ils traversent sur cet axe routier d'intérêt public.
7: Si les passagers restent libres pour venir à Boutembo, le retour vers Goma avec des passagers est strictement bloqué selon nos sources. Cette mesure a été imposée par l'administration de la FCM23 qui contrôle la zone de Katondi jusqu'à Goma. Cette mesure, selon les décideurs, vise à limiter la propagation du virus Ebola, témoigne un chauffeur emprunté à Boutembo-Goma.
8: Vraiment, hali ya Goma ni ngumu, leumu. Bon, kutoka Boutembo kwenda Goma.
7: Le voyage sur la route Boutembo-Goma est vraiment compliqué. Nous voyageons à véhicule d'ici jusqu'à Katondi. Mais après cela, le voyage doit se poursuivre en moto. Le départ à grand nombre de véhicules ne sont plus autorisés. Seuls les camions transportant les bagages ont le droit de passer. Face à cette crise, ce conducteur plaide pour que les autorités politiques et sanitaires de l'administration AFC-23 et celle du gouvernement de Kinshasa trouvent un terrain d'attente à faveur des voyageurs. Que les autorités se parlent pour sauver des vies. La population est en danger car le voyage est complètement bloqué. Il convient de noter que l'accès Boutembo-Goma est une voie vitale réputée par le mouvement de personnes et le trafic de marchandises de première nécessité.
3: Dans l'agglomération de Masserik en territoire de Lubero, les femmes sensibilisent leurs consoeurs à l'amélioration de l'alimentation familiale. Le personnel soignant aussi fait la même sensibilisation sur place avec un nutritionniste que Bakwanama Joseph a abordé.
9: Le matin de ce vendredi, 19e jour du mois de juin l'année 2026, nous avons eu l'opportunité de nous entretenir avec le nutritionniste et diététicien au niveau de l'hôpital général des références de Kyondo, Kambale Mubiri Arsène.
10: Les manioc, oui, contient de l'eau, 12,6 ml d'eau, contient des protéines 0,2, contient des lipides 0,6. Nous conseillons à ce que ces manioc soient mélangés vraiment avec des céréales, vu l'acide maniotoxine contenant dedans. Pour diminuer cette substance toxique là, maniotoxine, nous sommes censés de les tremper dans l'eau pendant 5 à 7 jours.
9: Les femmes revendeuses de la farine des céréales à Masereka dans les territoires de Lubero s'inquiètent aussi des femmes qui ne se soucient pas de la qualité de leur alimentation. Pour nous, c'est déjà une habitude. Nous achetons deux mesurettes de la farine de maïs et aussi une autre quantité de la farine du manioc. Et comme ça, nous équilibrons notre alimentation. Mais aussi attention, vous qui pétrissez seulement de la farine du manioc, faites attention. Lorsque vous revenez du moulin, il ne faut pas oublier de tamiser parce que vous revenez avec beaucoup de saleté dans cette farine. Et quand vous en prenez comme ça, vous mettez à danger votre santé. Que chaque ménage ait toujours un tamis. C'est important. Et cette autre femme nous a expliqué ce constat. Parfois nous sèmons des maïs sous prétexte que nous allons en nourrir les enfants. Mais après production, on amène tout au marché. Ça c'est une très mauvaise habitude. Il faut quand même réserver une quantité pour nourrir votre famille. La pâte du manioc doit être aussi accompagnée de légumes, a dit Kambale Mubiri Arsène.
3: Et avant de parler du sport, il faut retenir avec notre correspondant Moses Mumbere qui est déplacé du site de Kingonze dans les quartiers Moudipela en ville de Bounia, en province de l'Ituri, sont en souffrance faute d'hygiène et des kits, mais aussi de l'eau qui peuvent leur permettre d'être dans l'assainissement, dans la propriété. Les déplacés tombent malades les uns et les autres sont en train de mourir. Voici les détails.
11: Le site de déplacés de Kigonze au quartier Muzipela, ville de Bounia, a enregistré plus de 6 décès ce mercredi 17 juin. Une situation qui inquiète les déplacés. Contacté sur téléphone, le secrétaire du site, M. Katutulu, évoque les problèmes de la maladie liés au manque d'eau potable et des latrines qui sont déjà en état très compliqué et rempli. Suivez M. Katutulu, le secrétaire du site de Kigonze.
12: Parce que nous avons les problèmes de la maladie actuellement ici, Ebola, dans notre province. Alors, c'est suite à cela que les gens opèrent. Ça nous crée déjà des maladies, il y a les cas de décès, par-ci, par-là, il y a des cas de décès. Là. C'est ça, c'est que nous, aujourd'hui, on a 6 cas qui est là. Alors, il y avait l'équipe de prélevage là qui était venue là pour prélever les cas, ils étaient là. C'est quoi qu'on était prélevés.
11: Il appelle le gouvernement à faire tout pour que les déplacés trouvent des paniers de maladies et les desservir d'eau potable, car plus de 2 mois, les déplacés souffrent de la carence d'eau.
12: Nous demandons aux autorités tout faire, de nous amener des kits là, hygiéniques là, qui peuvent nous protéger dans ces cas où il y a plus de 5500 déplacés ici dans les cas. Alors, c'est tout à cela que nous demandons au gouvernement de tout faire, juste protéger la population qui est vraiment dévénérée.
11: Il s'agit de vous rappeler que l'eau et la latrine sont les grands besoins prioritaires pour les déplacés, afin de les épargner des risques de contamination des maladies comme la diarrhée, le choléra et les vomissements. Depuis la province de l'Ituri, Moses Mumbere pour la radio Motobutembo Beni.
3: Voici la Coupe du Monde 2026. Le pays bat a corrigé la Suède par 5 buts à 1 à 19h de samedi 20 juin, alors que l'Allemagne a eu raison de la Côte d'Ivoire 2 buts à 1 à 22h de ce même samedi. Le Qatar a fait match des 0-0 avec Curaçao. Et puis, à la suite, la Côte d'Ivoire qui a été battue par son adversaire le matin de ce dimanche. Oui, le match qui s'est joué à partir des 6h. C'était aussi 6h de moins, là où le match s'est joué. 4 buts à 0. On va revenir avec d'autres résultats dans le journal des sports qui arrive à 18h50. Ce dimanche, mesdames, messieurs, c'est tout pour ce programme d'avant-midi. On se retrouve le soir pour d'autres nouvelles.

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0: Autoi présenté à Yahalie, à Harie Micro, donc Benandake, Kalibo.
1: Serge Elunyiz. Volo. De nouveau ici, Congo ici, en tout cas, au Nigeria, et Baba, ou tu aimes Ben.
0: Et Boussambène. Oh là là. Aké Tukater.
1: Bah, c'est le Wambo, on aime les Rassam.
0: Tu crois que tu m'as beaucoup de journalistes aussi, avec RTNC. RTNC, en tout cas, bon, bon, tu crois que tu m'as beaucoup comme directeur. Oui, merci, merci, Elvis. Tu crois que tu m'as beaucoup Laetitia Savary. Akabio mu directrice au RTNC sous station de Butembo na bande ba journaliste abalingo bo immaculé na balingo bo John Peter le sorcier na bande bo chitu bombo vraiment riheria mbusa mbene parce que 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

0: merci beaucoup, Alexandre. Alexandre, merci beaucoup. Merci beaucoup. On me demande la beaucoup de choses. Il n'y a pas de quoi. Avant, on ne va pas faire de musique. 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

0: c'est bon. Merci, Mouba de Kobial. Mouba de Kobial. L'état pour moi. Confilinière, Kavaka, Kavaka. 2 minutes, Kavaka. Kavaka.
1: Confilinière, Kavaka, Kavaka.
0: Mouba.

0: Atenção do Nemutaka. Nemutaka.
1: 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D'accord. OK. Et on a dit que même si il est là, bas, il est là. Il est là. Chipepeo, il est là. Il est là. Il est là. Il charisme, il est là. Il est là. Charisme.
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Merci Machozi. En tout cas, c'est bon. 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Rodrigue Kluvalenda, merci beaucoup. Silent, merci. Image est très impeccable. Rodrigue et Soya Maloua, très impeccable. Tu vois si ma bouche n'est pas capable. Chef Céleste, merci. 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Merci beaucoup, bye bye. Très bien.

Voilà. Voilà. Voilà. Oui, Anasema. Anasema, c'est bonsoir. Il est bon après-midi. C'est bonsoir. Merci. Quoi, émission, pas les nids. Pasta. Quoi? Hein? Pasta. Nema. Quoi? Voilà, c'est la salimia. Maki à la salimia. Eh, je pense que la salimia n'aime. À la salimia, na. Ziwa. 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Et kambari ziwa. 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

0: Voilà, voilà, voilà, voilà. Comment?
1: Bien.
0: Je n'ai pas
1: Patricia.
0: Quelle note?
1: De l'hôpital.
0: Ça, tu es chef en absolu.
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1: 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Radio moto.
0: Voilà. Maman n'a pas parti, hein? Voilà, madame millionnaire n'a pas parti, vite, vite. Voilà. Tu es dans la rumba? Voilà. Voilà. C'est ma merci, messager pour Samba. Voilà. Comment?
1: Bien.
0: Voilà. Comment?
1: Bien.
0: Je n'ai pas connu.
1: Saverine.
0: Connu nous appi.
1: De l'hôpital.
0: Ton est chauffeur nous a pu saluer.
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0: 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Ah voilà, madame mpokeze matabishi ya Leblanc. Na sokulu kalebu, uko na pana na kiasi. Hein? Ah voilà. On a pas
1: Leblanc. Merci
0: Leblanc. Mutanga. Voilà. Voilà. Comment?
1: Bien.
0: Je n'ai pas
1: de
0: nom. Raphaël.
1: De l'hôpital.
0: Ça va, vous tenez chez un fan de Salmi.
1: Raphaël, papa, je n'ai pas de nom. Raphaël, maman, je n'ai pas de nom. Raphaël, papa, je n'ai pas de nom.

0: Talibu na Mumbere Valley. Voilà.
1: Merci.
0: Hey, na wali sana. Mbiso Talibu. Voilà, nous avons tout arrivé à bien affiler. Nous avons chassé à Fim bon affim. Voilà. Nous avons chassé à Luan pour y aller à Dodo. Dodo. Nous avons Dodo, on a tiré à Flore. Luan pour maquillage. Dodo. Comment? Comment?
1: Je suis un peu plus de temps.
0: Va t'afficher à les blancs, à Moutanga, à Sokou Kale, vous n'avez pas souple, madame. Voilà. Voilà, on a vu, à Matabissi à les blancs, il est. Comment?
1: Bien.
0: Où est-ce qu'il y a un d'avoir un angari à tout micro? Comment?
1: Bien.
0: Pourquoi bien? Quoi, nous?
1: Avec elle.
0: Quoi, Jonah?
1: Alexa.
0: Alexa?
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0: Voilà, va passer ma tabiche déjà.
1: Sami.
0: Quel est le Sami?
1: Langong.
0: Sam, tu es un fan de Salimia Sami.
1: Na Salimia, maman, Jinal. La quête. Rosette, na Salimia, papa, Jinal, la quête, Charles. 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

0: changer l'histoire.
1: Voilà.
0: La vie Kimberly.
1: Boutou, boutou, hein.
0: Méthode.
1: Moi, j'aime pas le tarif, mais après le tarif, mais quand on finit, tout est. Tout est. Pas trop, on a dit.
0: Ah,
1: pour
0: la poussée, on a dit que c'est un média, mais. Boutou, boutou. Premier ministre. Premier ministre. Un Congolais et à Boka Boka, commando ma côté. 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
1: Poupette Momene, Lossi Assassa, Daya Shop, le Dublin, Baron Lunda Medical.
2: Alors mes chers amis, elle a représenté Bino Bana Oyo. Il y a Victoria, elle est Ison, Dream Team, Dream Band. Hey, hey. Ma Oyo, Azoken de Coupe du Monde il y a 2006.
3: Yo,
2: alors avant la bande présentation, mes chers amis. Est-ce que Jamais de la vie, Mathieu va continuer. Alors, ma petite, il y a Dream Team,

Bienvenue, chers auditeurs, auditrices de la radio Moto Butembo Beni, à cette émission de l'éducation environnementale Nature Éduque. Vous êtes très nombreux à nous suivre à cette heure. Je suis à la présentation Denise Kavira Kelwahi et à la technique, nous sommes avec Rodrigue qui nous met en onde.

Eh bien, chers auditeurs, auditrices de la radio Moto Butembo Beni, la fois passée, nous avons parlé des blessures liées aux défis environnementaux. Ces blessures sont bien sûr invisibles. Ces blessures ne se voient pas à l'œil nu, mais beaucoup de gens sont des victimes. Ils ont des traumatismes qui n'arrivent pas à guérir jusqu'à présent. Alors aujourd'hui, certains nous ont posé la question de savoir, mais quels sont ces défis environnementaux auxquels la ville de Butembo fait face? Alors aujourd'hui, nous allons essayer de parler un peu de ces défis environnementaux et que peut-être l'origine de ces défis environnementaux dans notre ville. Et vous, comme vous le savez, aujourd'hui, le monde est en train de changer, ou soit la nature est en train de changer par rapport aux activités dues à ce que l'homme est en train de faire sur la nature. Et aujourd'hui, vous voyez que tout ce qui pèse sur la nature aujourd'hui crée beaucoup de problèmes dans notre environnement, partout où nous nous retrouvons. Nous avons beaucoup de problèmes qui nous entourent et ce sont ces problèmes-là qui sont liés à l'environnement, qui sont liés à notre climat. Ce sont des défis auxquels la ville de Butembo est en train de s'affronter. Et nous avons par exemple le problème de la prolongation des pluies ou soit de la prolongation de la période de sécheresse. Dans notre ville de Butembo, actuellement, à l'heure où je parle, nous avons rencontré plusieurs agriculteurs qui se lamentent à cause de la prolongation de cette période de sécheresse où le sol n'a plus l'eau. Alors, ce problème a affecté très nombreux des agriculteurs. Ce problème a affecté aussi également la vie économique de la population de Butembo. Certains m'ont dit comment on peut expliquer ça, comment la sécheresse peut affecter la vie socio-économique de la population. On doit y arriver d'ici là. Mais comprenez que le soleil, quand ça dure beaucoup, ça a un problème très grave sur notre environnement. Nous avons aussi sur la santé. Il y a aussi le problème de santé d'où vous voyez, il y a surgi plusieurs maladies qui sont dues à la poussière, qui sont dues au manque d'eau ou soit aux eaux usées ou que les eaux qui sont maltraitées. Nous avons aussi également les problèmes liés à la prolongation de la pluie. La période pluvieuse, quand ça prolonge, nous avons à ville de Butembo les érosions, nous avons aussi les glissements de terrain. Nous avons aussi les problèmes des inondations des rivières. En passant, nous disons condoléances à nos amis de Londres qui chaque fois passent la nuit à la Belle Étoile à cause des inondations. Ce sont des stress. C'est cette période-là, les gens qui vivent au bord des rivières, ils sont en train de réfléchir comment faire ou qu'est-ce qu'on peut encore faire mieux pour rester dans cet endroit sans être gêné par les eaux de la pluie. Et vous voyez, tous ces problèmes-là créent des problèmes psychologiques dans la vie de l'homme sans que la personne ne le sache, ou soit sans que les voisins soient aussi informés. Parce que tu es en train de calculer le temps que tu vas mettre à place pour déplacer les enfants, ou soit toi-même pour te dépêcher là où tu es, ça crée des stress. Pour les agriculteurs, par exemple, aujourd'hui, nous avons échangé avec papa qui a planté tout un hectare de maïs. Il avait vraiment l'espoir parce qu'il y avait déjà la période où les fleurs ont commencé à sortir. Il y avait des épis, mais malheureusement, les plantes ont commencé à se rétrécir, à rétrécir la taille et ils ont commencé à rentrer dans le sol, si je peux le dire. Et aujourd'hui, il regrette comment il peut récupérer tout ce qu'il a mis dans le sol. Et c'est pourquoi je dis que la sécheresse joue aussi sur les plans socio-économiques
ou a de l'impact négatif sur le plan socio-économique de l'habitat de Butembo. Parce que nous le savons que la population de la ville de Butembo, la plupart sont des agriculteurs et certains sont des commerçants. Alors quand on mélange l'agriculture avec le commerce, maintenant avec cette période où le soleil a exagéré, où le soleil a prolongé, ça crée un choc dans la façon dont nos agriculteurs sont en train de travailler, ou soit la façon dont les commerçants sont en train de travailler. Nous avons dit qu'il y a des inondations irrégulières. Et ces inondations aussi créent des stress dans la vie des gens. Ces inondations créent des paniques. Alors par exemple à Biassa, quand il pleut abondamment, toutes les mamans qui sont au marché, elles se plaignent. Elles ne savent plus comment quitter le marché ou comment rentrer à la maison. Parce que peut-être il y a la pluie pendant qu'ils sont en pleine action en train de vendre leurs marchandises. Et subitement, il y a une forte pluie, une grande pluie qui les oblige de quitter directement le marché pendant qu'ils ont encore un grand colis à transporter. Ils ont encore un grand colis qui n'a pas été écoulé. Et ça crée des traumas dans leur tête, ça crée beaucoup de difficultés. Ce sont des problèmes environnementaux, mais qui nous créent encore d'autres problèmes dans la vie. Et c'est pourquoi on nous demande, il faut faire quoi? Il faut savoir comment vivre avec ces problèmes environnementaux. Et Dédé, on nous dit, il faut savoir trouver des solutions face à ces problèmes. C'est pourquoi on nous dit souvent, il faut savoir l'adaptation et l'atténuation. Quand on parle de l'atténuation, c'est-à-dire les solutions les plus simples ou soit les solutions qui sont basées à la nature que chacun peut utiliser chez lui à la maison sans beaucoup de problèmes ou soit beaucoup de moyens qui peut l'aider à trouver solution à, face à ces problèmes qu'il vient de rencontrer dans sa vie. Par exemple, face à ces inondations, par exemple, ou soit aux éboulements de terrain, aux glissements de terrain, il faut trouver des solutions qui peuvent vous aider à vivre avec ça, mais tout en sachant, à cette période, moi, je veux faire ceci. À cette période, je veux faire ceci. Que de garder ça longtemps à vous et de créer des traumatismes pour que vous puissiez perdre aussi la vie, ce n'est pas bon. Nous avons, par exemple, à Calémiré, où un papa a perdu la vie parce qu'il a attendu que son terrain avait glissé et subitement sa maison aussi était partie. Deux jours après, le papa est entré dans les commas et directement il est mort. Ce sont les problèmes qui sont liés aux catastrophes naturelles. Ce sont des problèmes qui sont liés au changement climatique. Pourquoi j'évoque le mot changement climatique? Parce que aujourd'hui, on constate que le climat n'est pas le même comme avant. La ville de Butembo est en train de connaître des perturbations saisonnières, des perturbations climatiques chaque jour. Chaque année, il y a des changements. Chaque année, il y a des changements. Et les gens n'arrivent pas à s'adapter facilement ou soit ils n'arrivent pas à travailler avec cette allure-là et à s'y mettre conformément. Alors, c'est pourquoi nous disons, il est temps de nous mettre sur nos pieds et de voir comment nous allons vivre avec ces catastrophes, comment nous allons adapter notre manière de vivre, notre vie quotidienne à ces catastrophes qui nous arrivent. Nous avons encore une autre difficulté en ville de Butembo par rapport aux défis environnementaux, c'est la gestion des déchets. Avant d'y arriver, nous allons demander à notre technicien Rodrigue de nous balancer un petit morceau d'une chanson.

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1: Au nom du Père et du Fils et du Saint-Esprit, Amen. Dieu très bon, nous te remercions pour cette journée et pour cette heure de grâce où tu nous aides à aborder l'actualité de notre vie avec un regard de foi. Bénis les auditeurs et les auditrices de cette émission Écho du Diocèse et donne à chacun de nous la claire vision de ce qu'il doit faire ainsi que la force de l'accomplir par Jésus le Christ notre Seigneur. Amen. Auditeurs et auditrices de la radio Moto Butembo Beni, de la radio Moto Oicha, de la radio Moto Beni, de la voix de l'UCG, de la radio Maria MCA de Buhira et de la radio télévision communautaire de Lubero ainsi que de la radio Moto Kirumba. Nous sommes heureux de vous savoir nombreux à l'écoute de cette émission Écho du Diocèse consacrée au cours de cette semaine à la 60e journée mondiale des communications sociales. À l'occasion, nous allons vous faire découvrir le message de Sa Sainteté le pape Léon XIV pour la dite journée, ainsi que le message et la prédication de notre père évêque de Butembo Beni pour cette même journée, et le mot des circonstances du directeur de la radio Moto au nom de tous les acteurs des médias. Et actualité oblige, nous vous donnerons aussi l'occasion de réécouter le message de la Conférence épiscopale nationale du Congo à l'occasion de la dernière assemblée extraordinaire des évêques tenue à Kinshasa du 18 au 20 juin 2026. Tout d'abord, le message de Sa Sainteté le pape Léon XIV pour la 60e journée mondiale des communications sociales. Préserver les voix et les visages humains. Chers frères et sœurs, le visage et la voix sont des traits uniques et distinctifs de chaque personne. Ils manifestent son identité singulière et sont l'élément constitutif de toute rencontre.

Les anciens le savaient bien. Pour définir la personne humaine, les Grecs anciens utilisaient le terme « visage » prosopon, qui, étymologiquement, désigne ce qui se trouve devant le regard, le lieu de la présence et de la relation. Le terme latin « persona » de « personare » inclut, quant à lui, le son. Pas n'importe quel son, mais la voix inimitable d'une personne. Le visage et la voix sont sacrés. Ils nous ont été donnés par Dieu, qui nous a créés à son image et à sa ressemblance, nous appelant à la vie par la parole qu'il nous a adressée. Une parole qui a d'abord résonné à travers les siècles dans la voix des prophètes, puis s'est faite chair à la plénitude des temps. Cette parole, cette communication que Dieu fait de lui-même, nous avons également pu l'entendre et la voir directement, comme nous le lisons dans la première épître de Saint Jean, le premier chapitre, du premier au troisième verset. Car elle s'est fait connaître dans la voix et le visage de Jésus, Fils de Dieu. Dès sa création, Dieu a voulu l'homme comme interlocuteur et, comme le dit Saint Grégoire de Nice, a imprimé sur son visage un reflet de l'amour divin pour qu'il puisse vivre pleinement son humanité par l'amour. Préserver les visages et les voix humaines, c'est donc préserver ce sceau, ce reflet indélébile de l'amour de Dieu. Nous ne sommes pas une espèce faite d'algorithmes biochimiques définis à l'avance. Chacun de nous a une vocation irremplaçable et inimitable qui ressort de la vie et se manifeste précisément dans la communication avec les autres. Si nous négligeons cette protection, la technologie numérique risque, au contraire, de modifier radicalement certains des piliers fondamentaux de la civilisation humaine que nous tenons parfois pour acquis. Les voix et les visages humains, la sagesse et la connaissance, la conscience et la responsabilité, l'empathie et l'amitié étant simulées par des systèmes connus sous le nom d'intelligence artificielle, ceux-ci interfèrent non seulement dans les écosystèmes informationnels, mais envahissent également le niveau le plus profond de la communication, celui des relations entre les personnes humaines. Le défi n'est donc pas technologique, mais anthropologique. Protéger les visages et les voix, c'est, en fin de compte, nous protéger nous-mêmes. Accueillir avec courage, détermination et discernement les opportunités offertes par la technologie numérique et l'intelligence artificielle ne signifie pas se voiler la face sur les points critiques, les opacités, les risques. Ne pas renoncer à ses convictions. Il existe depuis longtemps de nombreuses évidences que les algorithmes conçus pour maximiser l'engagement sur les réseaux sociaux, rentables pour les plateformes, récompensent les émotions rapides et pénalisent les expressions humaines qui demandent plus de temps, comme l'effort de compréhension et la réflexion. En enfermant des groupes de personnes dans des bulles de consensus facile et d'indignation facile, ces algorithmes affaiblissent la capacité d'écoute et de pensée critique et augmentent la polarisation sociale. À cela s'est ajoutée une confiance naïve et acritique dans l'intelligence artificielle comme amie omnisciente, dispensatrice de toutes les informations, archive de tous les souvenirs, oracle de tous les souvenirs.

tous les conseils. Tout cela peut affaiblir plus encore notre capacité à penser de manière analytique et créative, à comprendre les significations, à distinguer la syntaxe de la sémantique. Bien que l'intelligence artificielle puisse fournir un soutien et une assistance dans la gestion des tâches de communication, se soustraire à l'effort de réflexion en se contentant d'une compilation statistique artificielle risque à long terme d'éroder nos capacités cognitives, émotionnelles et communicatives. Ces dernières années, les systèmes d'intelligence artificielle prennent de plus en plus le contrôle de la production de textes, de musique et de vidéos. Une grande partie de l'industrie créative humaine risque ainsi d'être démantelée et remplacée par le label « Powered by AI », transformant les personnes en simples consommateurs passifs de pensées non réfléchies, de produits anonymes, sans paternité, sans amour, alors que les chefs-d'œuvre du génie humain, dans le domaine de la musique, de l'art et de la littérature, sont réduits à un simple terrain d'entraînement pour les machines. La question qui nous tient à cœur, cependant, n'est pas ce que la machine peut ou pourra faire, mais ce que nous pouvons et pourrons faire en grandissant en humanité et en connaissance grâce à une utilisation judicieuse des outils puissants à notre service. Depuis toujours, l'homme est tenté de s'approprier le fruit de la connaissance sans faire l'effort de l'implication, de la recherche et de la responsabilité personnelle. Renoncer au processus créatif et céder aux machines ses fonctions mentales et son imagination signifie enterrer les talents que nous avons reçus afin de grandir en tant que personne en relation avec Dieu et les autres. Cela signifie cacher notre visage et faire taire notre voix. Être ou paraître, simulation des relations et de la réalité. Lorsque nous parcourons nos flux d'informations, il devient de plus en plus difficile de savoir si nous interagissons avec d'autres êtres humains ou avec des bots ou des influenceurs virtuels. Les interventions non transparentes de ces agents automatisés influencent les débats publics et les choix des personnes. Les agents conversationnels basés sur de grands modèles linguistiques, LLM, s'avèrent étonnamment efficaces en persuasion occulte grâce à une optimisation continue de l'interaction personnalisée. La structure dialogique et adaptative, mimétique de ces modèles linguistiques est capable d'imiter les sentiments humains et de simuler ainsi une relation. Cette anthropomorphisation, qui peut même être amusante, est en même temps trompeuse, surtout pour les personnes les plus vulnérables, car les agents conversationnels rendus excessivement affectueux, en plus d'être toujours présents et disponibles, peuvent devenir les architectes cachés de nos états émotionnels et ainsi envahir et occuper la sphère intime des personnes. La technologie qui exploite notre besoin de relations peut non seulement avoir des conséquences douloureuses sur le destin des individus, mais aussi nuire au tissu social, culturel et politique des sociétés. Cela se produit lorsque nous remplaçons nos relations avec les autres,
par des relations avec des intelligences artificielles entraînées à cataloguer nos pensées et donc à construire autour de nous un monde de miroir où tout est fait à notre image et à notre ressemblance. Nous nous privons ainsi de la possibilité de rencontrer l'autre qui est toujours différent de nous et avec lequel nous pouvons et devons apprendre à nous confronter. Sans l'acceptation de l'altérité, il ne peut y avoir ni relation ni amitié. Un autre défi majeur posé par ces systèmes émergents est celui de la distorsion qui conduit à acquérir et à transmettre une perception altérée de la réalité. Les modèles d'intelligence artificielle sont façonnés par la vision du monde de ceux qui les construisent et peuvent à leur tour imposer des modes de pensée en reproduisant les stéréotypes et les préjugés présents dans les données où ils puisent. Le manque de transparence dans la conception des algorithmes, associé à une représentation sociale inadéquate des données, tend à nous piéger dans de nouveau des réseaux qui manipulent nos pensées, perpétuent et aggravent les inégalités et les injustices sociales existantes. Le risque est grand. Le pouvoir de la simulation est tel que l'intelligence artificielle peut même nous tromper en fabriquant des réalités parallèles, en s'appropriant nos visages et nos voix. Nous sommes plongés dans une multidimensionnalité où il devient de plus en plus difficile de distinguer la réalité de la fiction. À cela s'ajoute le problème du manque de rigueur. Les systèmes qui font passer une probabilité statistique pour une connaissance n'offrent en réalité que des approximations de la vérité qui sont parfois de véritables hallucinations. L'absence de vérification des sources, associée à la crise du journalisme de terrain qui implique un travail continu de collecte et de vérification des informations sur les lieux où les événements se produisent, peut favoriser un terrain encore plus fertile pour la désinformation, provoquant un sentiment croissant de méfiance, une désorientation et d'insécurité. Une alliance possible. Derrière cette immense force invisible qui nous concerne tous, il n'y a qu'une poignée d'entreprises, celles dont les fondateurs ont récemment été présentés comme les créateurs de la personnalité de l'année 2025, à savoir les architectes de l'intelligence artificielle. Cela soulève une préoccupation importante concernant le contrôle holistique des systèmes algorithmiques et d'intelligence artificielle capables d'orienter subtilement les comportements, voire de réécrire l'histoire humaine, y compris l'histoire de l'Église, souvent sans que nous en soyons vraiment conscients. Le défi qui nous attend n'est pas d'arrêter l'innovation numérique, mais de la guider en étant conscient de son caractère ambivalent. Il appartient à chacun d'entre nous d'élever la voix pour défendre les personnes humaines afin que ces outils puissent véritablement être intégrés comme des alliés. Cette alliance est possible, mais
elle doit reposer sur trois piliers, à savoir la responsabilité, la coopération et l'éducation. Tout d'abord, la responsabilité. Celle-ci peut se décliner selon les rôles en honnêteté, transparence, courage, capacité de vision, devoir de partager les connaissances, droit d'être informé. Mais, en général, personne ne peut se soustraire à sa propre responsabilité face à l'avenir que nous construisons. Pour ceux qui sont à la tête des plateformes en ligne, cela signifie s'assurer que leurs stratégies entrepreneuriales ne sont pas guidées uniquement par le critère de la maximisation des produits, mais aussi par une vision clairvoyante qui tient compte du bien commun, tout comme chacun d'entre eux tient à cœur le bien de ses enfants. Il est demandé aux créateurs et aux développeurs de ces modèles d'intelligence artificielle de faire preuve de transparence et de responsabilité sociale en ce qui concerne les principes de conception et les systèmes de modération qui sous-tendent leurs algorithmes et le modèle développé afin de favoriser un consentement éclairé de la part des utilisateurs. La même responsabilité est également demandée aux législateurs nationaux et aux régulateurs supranationaux qui sont chargés de veiller au respect de la dignité humaine. Une réglementation adéquate peut protéger les personnes contre un attachement émotionnel aux agents conversationnels et limiter la diffusion de contenus faux, manipulateurs ou trompeurs en préservant l'intégrité de l'information par rapport à une simulation trompeuse. Les entreprises du secteur des médias et de la communication ne peuvent, à leur tour, permettre que des algorithmes visant à gagner à tout prix la bataille pour quelques secondes d'attention supplémentaire l'emportent sur la fidélité à leurs valeurs professionnelles qui visent la recherche de la vérité. La confiance du public se gagne par la rigueur et la transparence, et non par la recherche d'une implication quelconque. Les contenus générés ou manipulés par l'intelligence artificielle doivent être signalés et clairement distingués des contenus créés par des personnes. La paternité et la propriété souveraine du travail des journalistes et des autres créateurs de contenu doivent être protégés. L'information est un bien public. Un service public constructif et significatif ne repose pas sur l'opacité, mais sur la transparence des sources, l'inclusion des parties prenantes et un standard de qualité élevé. Nous sommes tous appelés à coopérer. Aucun secteur ne peut relever seul le défi de mener l'innovation numérique et la gouvernance de l'intelligence artificielle. Il est donc nécessaire de créer des mécanismes de sauvegarde. Toutes les parties prenantes, de l'industrie technologique aux législateurs, des entreprises créatives au monde universitaire, des artistes aux journalistes, en passant par les éducateurs, doivent être impliqués dans la construction et la mise en œuvre d'une citoyenneté numérique consciente et responsable.
Tel est l'objectif de l'éducation. Accroître nos capacités personnelles, à réfléchir de manière critique, à évaluer la fiabilité des sources et les intérêts potentiels qui sous-tendent la sélection des informations qui nous parviennent, à comprendre les mécanismes psychologiques qu'elles activent, à permettre à nos familles, communautés et associations d'élaborer des critères pratiques pour une culture de la communication plus saine et plus responsable. C'est précisément pour cette raison qu'il est de plus en plus urgent d'introduire dans les systèmes éducatifs à tous les niveaux l'alphabétisation aux médias, à l'information et à l'intelligence artificielle que certaines institutions civiles encouragent déjà. En tant que catholiques, nous pouvons et devons apporter notre contribution afin que les personnes, en particulier les jeunes, acquièrent la capacité de penser de manière critique et grandissent dans la liberté de l'esprit. Cette alphabétisation devrait également être intégrée dans des initiatives plus larges d'éducation permanente, touchant également les personnes âgées et les membres marginalisés de la société qui se sentent souvent exclus et impuissants face aux changements technologiques rapides. L'alphabétisation aux médias, à l'information et à l'intelligence artificielle aidera chacun à ne pas se conformer à la dérive anthropomorphisante de ces systèmes, mais à les traiter comme des outils, à toujours utiliser une validation externe des sources qui pourrait être imprécise ou erronée, fournie par les systèmes d'intelligence artificielle, à protéger sa vie privée et ses données personnelles en connaissant les paramètres de sécurité et les options de contestation. Il est important d'éduquer et de s'éduquer à utiliser l'intelligence artificielle de manière intentionnelle et, dans ce contexte, de protéger sa propre image, photo et audio, son visage et sa voix, afin d'éviter qu'il ne soit utilisé dans la création de contenu et de comportements nuisibles tels que la fraude numérique, le cyberharcèlement, les hypertrucages qui violent la vie privée et l'intimité des personnes sans leur consentement. Tout comme la révolution industrielle exigeait une alphabétisation de base pour permettre aux personnes de réagir à la nouveauté, la révolution numérique exige également une alphabétisation numérique ainsi qu'une formation humaniste et culturelle pour comprendre comment les algorithmes modèlent et comment fonctionnent les préjugés de l'intelligence artificielle, quels sont les mécanismes qui déterminent l'apparition de certains contenus dans nos flux d'informations, FIT, quels sont les présupposés et les modèles économiques de l'intelligence artificielle et en quoi ils peuvent changer. Nous avons besoin que le visage et la voix redisent la personne. Nous avons besoin de préserver le don de la communication comme la vérité la plus profonde de l'homme vers laquelle orienter toute innovation technologique. En proposant ces réflexions, je remercie tous ceux qui œuvrent dans les objectifs pour les objectifs ici présentés et je bénis de tout cœur tous ceux qui travaillent pour le bien commun à travers les moyens de communication. Du Vatican, le 24 janvier 2026,
Mémoire de Saint François de Sales, signé

0: Homélie et message du Père évêque du diocèse de Boutembo-Béni à l'occasion de la célébration de la 60e journée mondiale des communications sociales à partir de la paroisse universitaire Saint-Cyril d'Alexandrie.
1: Ne craignez pas, chers frères et sœurs, dans le Christ, la paix soit avec vous. En ce 12e dimanche du temps ordinaire, je suis heureux de pouvoir célébrer cette messe avec vous et pour vous, chers chrétiens de la paroisse universitaire Saint-Cyril d'Alexandrie. C'est à ce dimanche. Comme vous le savez sans doute, vous l'avez sans doute appris, que l'Église particulière de la République démocratique du Congo célèbre la 60e journée mondiale de moyens de communication sociale autour du thème « Préserver les voix » et les visages humains, raison pour laquelle je salue spécialement les acteurs des médias catholiques ici présents. Malgré les défis de la communication sociale qui caractérisent notre monde en cet âge du numérique, et de l'intelligence artificielle, ils s'acquittent professionnellement de leurs tâches d'informer et de former, tout en divertissant leurs joies, faisant mien les paroles du pape Léon XIV. Je remercie de tout cœur tous ceux qui travaillent pour le bien commun à travers les moyens de communication. Et je les assure de mon indéfectible proximité dans la prière et dans la mission. Nous venons d'écouter la parole de Dieu qui nous invite à rester fermes dans la foi à Dieu malgré les tempêtes de la vie. Dans la première lecture, le prophète Jérémie est victime d'un complot. Dénoncez-le. Il est persécuté, maltraité, malmené par des gens hostiles au commandement de Dieu. Mais il se montre courageux, car il demeure avec le Seigneur, et le Seigneur demeure auprès de lui. Mais le Seigneur est avec moi, comme un guerrier redoutable. Jérémie a rencontré beaucoup d'opposition, d'obstacles, et de souffrance durant sa mission. Cependant, il a gardé foi en Dieu qui l'avait envoyé. Il est combattu par tant d'ennemis, mais il résiste à leurs attaques. Il sait que ses persécuteurs n'auront pas le dessus, car les hommes ne peuvent pas avoir le dessus sur Dieu, contre le mal lui opposé. Jérémie accomplit fidèlement sa mission. Face aux persécutions, aux épreuves et aux malheurs de toutes sortes, notamment les menaces de mort, il a tenu bon. Pourquoi parce que Dieu était avec lui, comme un appui et un bouclier. Dieu était de ce côté. Dans la deuxième lecture, Saint Paul nous enseigne comment Dieu a conduit l'humanité des ténèbres du péché et de la mort en nous envoyant son Fils Jésus-Christ, notre Seigneur et Sauveur. Par sa grâce, le salut de Dieu est entré dans le monde. À travers le Christ, nous sommes tous passés de la voie des ténèbres à la voie de lumière de Dieu, de la désobéissance à la grâce. Le Christ, comme Jérémie et les autres serviteurs de Dieu, s'est dédié avec dévouement à sa mission que Dieu lui avait assignée, à savoir sauver l'humanité. En lui, nous avons été délivrés du péché et de la mort. Désormais, chaque personne peut découvrir combien elle est aimée d'une manière unique par Dieu. Dans l'Évangile, Jésus demande à ses disciples de ne pas craindre les hommes, mais plutôt de témoigner de lui à toutes circonstances. Ne craignez pas les hommes. Ne craignez pas ceux qui tuent le corps, mais ne peuvent pas tuer l'âme. Jésus utilise 4 fois cette expression, ne craignez pas, qui se trouve curieusement 365 fois dans la Bible. Jésus assure ainsi ses disciples que l'ennemi ne leur fera pas de mal. Il les invite à avoir la conviction d'être plus fort que l'ennemi et à être déterminé à poursuivre sa mission. Cette mission consiste à dire au grand jour l'Évangile en dépit des persécutions, c'est-à-dire à annoncer la vérité, à dénoncer le mal, notamment la souffrance, dont le peuple est victime, et à renoncer à toute tentation, surtout celle de renier le Christ. Telle est l'attitude recommandée à tous les martyrs chrétiens et à nous aujourd'hui. C'est pourquoi nous sommes appelés aujourd'hui à rester fermes dans notre foi, comme celle des prophètes, des martyrs et des saints de tous les temps. Notre vie est remplie de tentations, d'épreuves et de souffrances, d'opposition, voire de persécution. Celle-ci risque de nous éloigner de la voie du Christ. Cependant, nous ne devons jamais avoir peur de nous engager pour la vérité, la paix et la justice, pour le bien commun, la dignité de la personne et la sacralité de la vie. Pour pourquoi ne devons-nous pas être tourmentés par quoi que ce soit? Puisque Dieu est toujours avec nous. Comme enfants de Dieu, nous ne sommes jamais seuls. Dieu est du côté du bien, du vrai et du beau. Même quand tout est sombre et noir, même dans les moments les plus difficiles de notre vie, gardons foi en Dieu, car Dieu n'abandonne jamais celui qui croit en lui. Dieu n'est nous oublier. Dieu ne peut jamais nous abandonner. L'exemple de Jérémie nous le rappelle avec force. Nous ne sommes jamais seuls dans nos souffrances. Dieu est toujours du côté de ceux qui souffrent. Nous ne sommes jamais seuls dans nos combats. Dieu marche avec nous. Il voyage avec nous. Il combat avec nous et nous conduit jusqu'à triompher du mal par le bien, du mensonge par la vérité et de la guerre par la paix, de la mort par la vie. Fort de cette foi et sûr de l'amour de Dieu, nous pouvons accueillir sa peur, l'invitation de la Conférence épiscopale nationale du Congo, qui, dans son récent message, nous appelle à dresser nos fronts et à prendre le plus bel élan en ce moment où notre nation est à péril. Selon les mots de la CENCO, la population congolaise est appelée à faire preuve de vigilance pour s'opposer par tous les moyens légaux et pacifiques à toute tentative de modification des articles verrouillés. Regardant où nous risquons d'aller, mettons-nous debout, dressons nos fronts encore courbés et d'insister, il est impérieux de nous impliquer nous-mêmes, de prendre notre destin à main, sinon notre avenir sera hypothéqué pour longtemps. En conséquence, dans notre monde où tout porte au désespoir à cause des guerres qui fracassent l'humanité, Ukraine, Russie, Moyen-Orient, Sud-Kivu, Nord-Kivu, Ituri, sans oublier les épidémies qui risquent de s'étendre si elles sont mal gérées, les conflits, le non-respect des accords et des promesses, nous devons cultiver en nous le courage de martyr. Les martyrs ont le courage et l'espérance de traverser la mort avec un esprit de vainqueur. Ils savent que la mort corporelle est une occasion de manifester la victoire divine. Comme eux, apprenons à ne pas avoir peur, même lorsque les difficultés nous assaillent, qu'on nous persécute, qu'on dise toutes sortes de mal contre nous. La confiance en Dieu nous libère de toutes les craintes humaines. Les martyrs savent compter sur Dieu afin d'être victorieux dans leur lutte. Comme eux, apprenons à nous à confier notre cause au Seigneur et à ne cultiver la vengeance, car elle perpétue la violence. Rendons grâce à Dieu pour sa parole et pour ce pain, ainsi que pour les agents communicateurs. Demandons pour ceux-ci la grâce d'être toujours portés par l'esprit de paix et de cohésion sociale et de les transmettre au monde par leur métier, afin de préserver les voix et les visages humains. Prions pareillement pour les finalistes du secondaire de notre pays, qui débutent demain la session ordinaire de leurs examens d'État. Que le Seigneur les illumine, les éclaire et les guide par son esprit de sagesse et d'intelligence, qu'ils portent ainsi à bon port le projet merveilleux qu'il a sur chacun d'eux et fasse d'eux des hommes et des femmes et plus de culture de l'excellence. Que cette Eucharistie nous libère de toute peur et nous donne la grâce de rester connectés au Christ, sans jamais le renier. Qu'elle nous donne le courage de témoigner de lui durant toute notre vie, en demeurant fidèle à l'amour de Dieu et du prochain. Par l'intercession de la Sainte Vierge Marie, Mère de l'Église, et de Saint Cyril d'Alexandrie, que cette messe nous donne la grâce d'éviter les actes qui affligent ou persécutent nos frères et sœurs et nous rendent aimables les uns envers les autres. Amen.
0: Locution du directeur de la radio Moto Butembo Beni à l'occasion de la célébration de la 60e journée mondiale des communications sociales au nom de tous les acteurs des médias.
2: Je prends la parole au nom de tous les journalistes catholiques et de médias catholiques. République démocratique du Congo, diocèse de Butembo Beni, journalistes catholiques et médias catholiques. Discours à l'occasion de la 60e journée mondiale des communications sociales. Excellence, Monseigneur l'évêque du diocèse de Butembo Beni, révérend abbé, révérend père, révérend sœur, révérend frère, distingués invités à vos titres et qualités respectifs, mesdames et messieurs, journalistes et communicateurs, communicologues, mes chères sœurs, mes chers frères, bien-aimés de Dieu, shalom. Dans l'action de grâce, nous sommes réunis aujourd'hui autour de notre Père évêque pour célébrer la 60e journée mondiale des communications sociales au sein de l'Église catholique. C'est dans l'esprit du décret conciliaire sur le moyen des communications sociales intermirifica. Dans l'Église universelle, cette journée a été célébrée le 17 mai 2026. De façon particulière, c'est en ce dimanche 21 juin 2026 que cette journée rassemble l'Église de la République démocratique du Congo avec tous les professionnels de médias sous le thème « Préserver les voix et les visages humains ». L'Église de la RDC nous a donné la latitude d'adapter et de réorienter ce thème selon les défis de chaque diocèse. Chez nous, le thème retenu est l'encyclique du pape Léon XIV sur l'intelligence artificielle et le défi de la communication sociale. Mes chères sœurs et mes chers frères, bien que l'IA, l'intelligence artificielle, puisse fournir un soutien et une assistance dans la gestion des tâches de communication, se soustraire à l'effort de réflexion en se contenant d'une compilation statistique artificielle risque à long terme d'éroder nos capacités cognitives, émotionnelles et communicatives. Ces dernières années, les systèmes d'intelligence artificielle prennent de plus en plus le contrôle de la production de textes, de musique et de vidéos. Une grande partie de l'industrie créative humaine risque ainsi d'être démantelée et remplacée par le label Powered by AI, transformant les personnes en simples consommateurs passifs des pensées non réfléchies, des produits anonymes, sans paternité, sans amour, alors que le chef-d'œuvre du génie humain dans le domaine de la musique, de l'art et de la littérature se réduit à un simple terrain d'entraînement pour les machines. Là, je viens de citer un extrait du message du Saint-Père Léon XIV à l'occasion de cette 70e journée mondiale des communications sociales. Et voilà le défi que nous lance le pape Léon XIV. La préoccupation du Saint-Père n'est pas ce que la machine peut ou pourra faire, mais ce que nous pouvons et pourrons faire en grandissant à l'humanité et en connaissance grâce à une utilisation judicieuse des outils puissants à notre service. Ici, l'appel est de cultiver l'esprit créatif. L'homme devrait éviter la tentation de céder aux machines, ses fonctions mentales et son imagination, afin de vivre sa vocation, être en relation avec Dieu et avec les autres. Ce qui nous permet de montrer notre visage et faire entendre notre voix. Face à ce défi de l'innovation numérique, notre rôle est d'utiliser l'IA en considérant son caractère ambivalent. Ainsi, selon le pape Léon, il appartient à chacun d'entre nous d'élever la voix pour défendre les personnes humaines afin que ces outils puissent véritablement être intégrés comme des alliés. Pour entrer dans cette alliance, le CEPER nous propose trois piliers, à savoir la responsabilité, la coopération et l'éducation. Excellence Monseigneur, évêque du diocèse de Goûté-Bobigny, révérend abbé, révérend père, révérende sœur, révérend frère, distingués invités à vos titres et qualités respectifs, mesdames et messieurs, journalistes et communicateurs, mes chers frères et sœurs, bien-aimés des dieux. Avant de clore ce mot, nous transmettons nos sincères gratitudes à notre pasteur, Monseigneur Sikoli Palouk Melkisédé. Monseigneur, votre sollicitude paternelle nous encourage dans notre métier quotidien de messager de la bonne nouvelle à travers les médias. Excellence Monseigneur, nous vous remercions également pour l'attention particulière que vous accordez aux médias dans notre église locale de Boutin-Bobigny. Nos remerciements s'adressent aussi au révérend père, professeur associé, Pierre Héritier, qui a accepté d'animer notre conférence après cette Eucharistie. Nous remercions également toutes les autorités de nos différents médias pour leur accompagnement. Au révérend abbé curé de la paroisse Saint-Cyrille d'Arles-Ontrie, à toute la communauté de prêtres et des fidèles chrétiens de cette paroisse, et au révérend abbé préfet des études de l'ITAV, nous les aussi merci pour l'accueil. Nous sommes également redevables envers toutes les auditrices et tous les auditeurs, ainsi que tous les partenaires qui nous soutiennent de près ou de loin pour une communication constructive dans notre diocèse et dans notre région. Que Dieu vous comble de ses bénédictions. Enfin, mes chers collègues et professionnels de médias, en cette 60e journée mondiale des communications sociales, tout en vous remerciant pour votre dévouement au service de la communication douce, je nous invite à renouveler notre engagement à préserver le voix et les visages humains au nom de l'amour de Dieu et de nos frères et sœurs. Que par l'intercession maternelle de la Très Sainte Vierge Marie, Mère de l'Église, l'Esprit Saint nous assure de sa présence dans notre émission. Pour les journalistes catholiques et les médias catholiques et du diocèse de Boutin-Bobigny, Père Kakule Kalembra Moïse, directeur de la radio Moto Butembo Beni. Je vous remercie.
0: Conférence épiscopale nationale du Congo. La nation est en péril. Dressons nos fronts, prenons le plus bel élan. Message de l'Assemblée plénière extraordinaire des évêques de la Cinco, 18 au 20 juin 2026. 1. Nous, cardinal, archevêque et évêque, membres de la Conférence épiscopale nationale du Congo, Cinco, nous sommes réunis en Assemblée plénière extraordinaire à Kinshasa du 18 au 20 juin 2026. Mus par notre sollicitude pastorale, nous nous sommes penchés sur la situation sécuritaire et sociopolitique préoccupante en vue d'apporter notre contribution à la consolidation de la paix et de l'unité nationale en République démocratique du Congo. Constat 2. La nation est en péril. Notre pays est toujours en guerre, malgré les accords de paix signés. Depuis 4 ans, une partie du pays dans le nord et le sud Kivu est contrôlée par l'AFC M23, qui consolide de plus en plus son administration des territoires occupés. Le combat continue avec son lot important de morts, ainsi que des déplacés internes et des réfugiés vivant dans des conditions inhumaines. Des armées étrangères se sont installées chez nous, en Ituri et dans une partie du Nord Kivu. Les groupes armés, dont les ADF Nalu, sont en train de massacrer des milliers de nos compatriotes. Toujours à l'est du pays, la maladie à virus Ebola fait des victimes avec le risque d'extension si elle n'est pas bien gérée. 3. Par ailleurs, le gouvernement s'efforce à améliorer le social, notamment par la construction des routes, des écoles, des universités, des aéroports ainsi que des hôpitaux dans quelques provinces. Au-delà de ces avancées, sur le plan économique, la majorité de la population vit encore dans la misère. Les projets sociaux initiés par le gouvernement, notamment celui de couverture santé universelle, le programme de développement local des 145 territoires, les projets à impact visible par le truchement de l'Église catholique sont en souffrance. 4. Pendant ce temps, nous observons avec beaucoup d'inquiétude une tension croissante née de la campagne de la majorité au pouvoir en faveur du changement de la Constitution du 18 février 2006. Malheureusement, cette campagne qui mobilise les moyens de l'État se fait dans un climat de terreur contre des voix discordantes au sein même de la majorité, obligés de se taire par peur des représailles. Quant aux manifestations de l'opposition, elles sont violemment réprimées par la police nationale en collaboration avec une milice d'un parti politique dénommé Force du Progrès. Alerte. 5. De la manipulation. Certains tenants du changement de la Constitution du 18 février 2006 ne cachent plus leur principale motivation, qui est d'offrir un autre cycle de mandat à l'actuel président de la République, ce qui serait une rupture du pacte républicain, qui est un compromis politique historique chèrement acquis après toutes les crises connues dans le pays depuis l'indépendance. 6. En effet, une des conséquences de la loi fixant les conditions d'organisation du référendum, votée sous prétexte de combler un vide juridique, serait de rendre possible un référendum qui permettrait de toucher, en violation de l'ordre constitutionnel, aux matières intangibles déjà verrouillées par l'article 220. Et pourtant, cet article représente un véritable rempart contre la dictature et la privatisation de l'État. Du danger du changement de la Constitution. 7. Nous pensons, quant à nous, que tout passage de force dans cette direction comporte des risques énormes, dont la balance.

Aujourd'hui, du nord au sud, de l'est à l'ouest, notre pays fait face à une insécurité généralisée et à une désacralisation sans précédent de la vie humaine. On assiste à une montée vertigineuse des violences physiques et verbales, surtout dans les grandes villes. Cette situation inquiète toute personne soucieuse de l'avenir du pays, car ce sont les jeunes, manipulés et incorporés dans les groupes transformés en milices, qui sèment la terreur parmi les populations et imposent parfois les taxes indues au vu et au su de tout le monde sans être inquiétés, malgré les dispositions constitutionnelles. Confère article 190. Si nous n'y prenons garde, nous assisterons à des affrontements interurbains ou interethniques que personne ne saura maîtriser. De la maladie à virus Ebola. 10. Aussi, dans ce contexte d'agitation sociopolitique qui risque de détourner notre attention des enjeux de notre société, ne perdons pas de vue que la maladie à virus Ebola est un danger pour tous. Il est important que chacun se comporte de façon responsable en respectant les gestes barrières. En présentant nos condoléances aux familles éprouvées, nous exprimons notre sollicitude paternelle et notre gratitude au personnel soignant et aux volontaires engagés dans la lutte contre cette épidémie. En collaboration avec le gouvernement et les organisations internationales, tout comme celles locales dont nous apprécions l'aide. Recommandation 11. Dès ses origines, la CINCO défend constamment le respect de l'ordre constitutionnel comme gage du maintien d'une paix durable. Fidèle à cet engagement, nous recommandons au président de la République 12 d'honorer le serment qu'il a prêté devant Dieu et la nation, celui de respecter et de défendre la Constitution promulguée en 2006, article 74. Agir autrement engagerait sa responsabilité personnelle et historique. Aux ecclésiastiques et agents pastoraux, de faire large diffusion de ce message et d'éveiller de diverses manières la conscience de nos fidèles ainsi que celle des hommes de bonne volonté afin de résister aux manipulations visant le changement de la Constitution. Nous nous réservons le droit de revenir à vous pour vous annoncer le moment venu quelques actions concrètes à mener. À la population, 14. De faire preuve de vigilance pour s'opposer par tous les moyens légaux et pacifiques à toute tentative de modification des articles verrouillés. De regarder où nous risquons d'aller, le pays va très mal. Mettons-nous debout, dressons nos fronts encore courbés, il est impérieux de nous impliquer nous-mêmes, de prendre notre destin en main, sinon notre avenir sera hypothéqué pour longtemps. Confère, livre de Néhémie, chapitre 2, verset 17. À la communauté internationale, 15. De respecter et faire respecter la Constitution congolaise, les résolutions et accords signés en faveur de la paix en République démocratique du Congo. Conclusion 16. À la lumière de la lettre encyclique Magnifica Humanitas du pape Léon XIV qui nous invite de passer de la culture de la puissance à une véritable culture de la négociation, nous sommes convaincus que seul le dialogue dans l'esprit de l'initiative Pacte social pour la paix et le bien vivre ensemble en République démocratique du Congo et dans la région des Grands Lacs, proposé par la CINCO et l'Église du Christ au Congo, SCC, permettra de consolider la cohésion nationale et surtout d'organiser les élections dans le respect du délai constitutionnel. Comme nous l'avions dit en 2018 et nous le réaffirmons, le président de la République est élu au suffrage universel direct pour un mandat de

0: 5 ans renouvelables une seule fois. Il s'ensuit que tout président ayant épuisé le deuxième mandat ne peut plus en briguer un troisième. 17. Puisse le Seigneur, par l'intercession de la Sainte Vierge Marie, Notre-Dame du Congo, nous donner la lucidité, la sagesse et l'humilité de nous engager à respecter et faire respecter l'ordre constitutionnel afin d'épargner le pays d'une crise pire que celle que nous vivons actuellement. Faite à Kinshasa le 19 juin 2026. Signé par les évêques présents. Auditeurs et auditrices de l'émission Écho du Diocèse, heureux de vous avoir su nombreux à notre écoute, nous vous souhaitons une très belle semaine et vous fixons rendez-vous à la prochaine semaine.
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0: Mesdames, Messieurs, bonsoir, merci d'écouter votre radio, Radio Moto Butembo Beni. Nous sommes dimanche 21 juin 2026. C'est le dimanche et journée des communications sociales. Et à l'occasion de cette journée, l'évêque de Butembo Beni a communié avec les journalistes catholiques à la paroisse universitaire Saint-Cyril d'Alexandrie ce dimanche. L'ordinaire du lieu a à l'occasion salué le travail accompli par les professionnels des médias qui soutiennent les œuvres de l'Évangile. Nous allons retourner sur le message de la CENCO, la Conférence épiscopale nationale du Congo, qui a rendu public un message après 3 jours des travaux sur la société, la politique en République démocratique du Congo et la sécurité. La CENCO qui demande au chef de l'État de restaurer les droits, la paix et la sécurité dans tous les pays. C'est tout pour les titres. À l'occasion de la journée mondiale de la communication sociale, l'évêque de Butembo Beni a communié avec les journalistes catholiques à la paroisse Saint-Cyril d'Alexandrie de l'UCG à l'ITA Butembo dimanche 21 juin. L'ordinaire du lieu a à l'occasion salué le travail accompli par les professionnels des médias qui le soutiennent dans sa mission d'évangéliser le peuple des dieux, en commentant la parole des dieux de ce 12e dimanche du temps ordinaire. Monseigneur Sikoli a invité les chrétiens à être fermes dans leur foi en Dieu, qu'ils n'abandonnent jamais l'évangile, et puis Dieu aussi qui n'abandonne jamais son peuple, quelles que soient les circonstances de la vie.
1: Pourquoi ne devons-nous pas être tourmentés par quoi que ce soit, puisque Dieu est toujours avec nous? Comme enfants de Dieu, nous ne sommes jamais seuls. Dieu est du côté du bien, du vrai et du beau. Même quand tout est sombre et noir, même dans le moment le plus difficile de notre vie, gardons foi en Dieu, car Dieu n'abandonne jamais celui qui croit en lui. Dieu ne peut jamais nous abandonner.
0: Après l'homélie, l'évêque de Butembo Beni a rendu hommage à tous les journalistes catholiques. Il les a encouragés dans leur métier d'informer. Selon l'évêque de Butembo Beni, les journalistes participent à la mission d'évangélisation.
2: Au nom de tous les professionnels de médias ici chez nous, je tiens à les remercier pour la contribution qu'ils apportent à l'accomplissement de notre mission en tant qu'évêque dans ce diocèse de Butembo Beni. Je vous remercie tous pour cette participation active et joyeuse à la célébration eucharistique de ce dimanche.
0: Et au nom de tous les médias, le père Kakule Kalimberia Moïse, directeur de Radio Monte Butembo Beni, a pris la parole. Il a salué la promptitude paternelle du pasteur de Butembo Beni qui accompagne les acteurs de l'information dans leur noble mission d'informer.
3: Excellence Monseigneur, évêque du diocèse de Butembo Beni, nous transmettons nos sincères gratitudes à notre pasteur, Monseigneur Sikoli Paluk Melkisédé. Monseigneur, votre sollicitude paternelle nous encourage dans notre métier quotidien de messager de la bonne nouvelle à travers les médias. Excellence Monseigneur, nous vous remercions également pour l'attention particulière que vous accordez aux médias dans notre église locale de Butembo Beni.
0: Après la messe et la séance photo avec Monseigneur Sikoli à l'UCG, les journalistes ont participé à une conférence à l'espace La Passerelle sur le thème autour de l'intelligence artificielle. Les journalistes et d'autres professionnels des médias catholiques

0: ont été outillés sur l'usage de l'intelligence artificielle dans l'exercice de leur métier. C'était au cours de la conférence, comme je l'ai annoncé ce dimanche, la journée mondiale des communications sociales. Le professeur Nsenk Mpia, héritier, a entretenu l'assistance du thème de la journée, le thème qui est intitulé « Préserver les voix et les images humaines à l'ère de l'intelligence artificielle IA », s'inspirant de l'encyclique du pape Léon XIV sur l'intelligence artificielle et les défis de la communication sociale. Ce chercheur a indiqué qu'après l'ère de l'IA, les images et les voix des personnes peuvent être et occasionner la violence et de la haine. Dans ce contexte et le contexte qui est marqué par la crise sécuritaire, par exemple, il a démontré que la parole, si elle est bien articulée, elle est capable de sauver des vies, alors que dans le cas contre elle, elle peut tuer la vie.
1: Le visage rappelle que chaque personne est l'image de Dieu, pas un objet médiatique. Comme aujourd'hui on les voit, on cherche à prendre des photos ici et là, à manipuler ça ici et là, comme si l'humain se réduisait à quelque chose de médiatique seulement. Non. Bien que c'est une profession que nous faisons, mais il faut que nous ayons en tête que le visage, c'est vraiment l'image de Dieu. La voix aussi, elle porte une conscience, une histoire, une souffrance, un appel. Donc c'est pour dire qu'il faut faire attention à ce que nous communiquons, à ce que nous disons dans les médias.
0: L'orateur a recommandé aux professionnels des médias de se faire assister par l'intelligence artificielle dans leurs activités, mais en préservant la dimension humaine.
1: Dans le diocèse de Butembo-Beni, préserver les voix et les visages humains signifie dire la vérité sans enflammer les blessures. Ça veut dire nommer la souffrance sans exploiter les victimes. Utiliser l'IA sans perdre la conscience humaine. Servir la paix, la dignité et l'évangile. Et avant de rejoindre le message de l'évangile de Saint-Marc qui dit « Allez dans le monde entier, proclamez l'évangile à toute la création ».
0: La Journée mondiale des communications sociales est une célébration instituée par l'Église catholique depuis 1963. C'est une journée qui vise à sensibiliser la communauté, particulièrement les fidèles catholiques, sur l'importance de préserver la dimension humaine face aux technologies numériques. Les évêques de République démocratique du Congo, réunis au sein de la Conférence épiscopale nationale du Congo CENCO, ont tenu leur assemblée plénière extraordinaire du 18 au 20 juin 2026 à Kinshasa. Au cours de ces assises, les prélats catholiques ont discuté de plusieurs questions liées à la pastorale, la situation sécuritaire et la situation sociopolitique de la RDC. À ce qui concerne la situation sécuritaire, les évêques disent avoir constaté que le pays est en péril depuis 4 ans. Une partie de l'est de la RDC est sous le joug du M23 et de l'activisme de l'EDF, reconnaissant certaines avancées, notamment dans l'amélioration des conditions de vie, dans la construction des routes, des écoles, des hôpitaux dans certaines provinces. La CENCO décrit toutefois la misère dans laquelle vit la majorité des citoyens. Voici le message en extrait issu de cette assemblée de la Conférence épiscopale nationale du Congo. Ici, la lecture faite par l'abbé Donatien Chollet. Il est secrétaire de la structure.
2: Pendant ce temps, nous observons avec beaucoup d'inquiétude une tension croissante née de la campagne de la majorité au pouvoir en faveur du changement de la Constitution du 18 février 2006. Malheureusement, cette campagne qui mobilise les moyens de l'État se fait dans un climat de terreur contre des voix discordantes au sein même de la majorité, obligées de se taire par peur des représailles. Quant aux manifestations de l'opposition, elles sont violemment réprimées par la police nationale en collaboration avec une milice d'un parti politique dénommé Force du Progrès. Alerte de la manipulation. Certains tenants du changement de la Constitution du 18 février 2020

0: 2006 ne cachent plus leur principale motivation, qui est d'offrir un autre cycle de mandat à l'actuel président de la République, ce qui serait une rupture du pacte républicain, qui est un compromis politique historique chèrement acquis après toutes les crises connues dans le pays depuis l'indépendance. En effet, une des conséquences de la loi fixant les conditions d'organisation du référendum voté sous prétexte de combler un vide juridique serait de rendre possible un référendum qui permettrait de toucher en violation de l'ordre constitutionnel aux matières intangibles déjà verrouillées par l'article 220.
1: Voilà les messages des évêques de la Synco, un extrait. Et vous pouvez aller lire cet article relatif sur le www.radiomonto.net pour les prélats catholiques. La priorité aujourd'hui en RDC reste la paix, le bien-être social du peuple congolais, l'unité et la cohésion nationale. Après avoir abrité pour la première fois le sacrement de confirmation jeudi 18 juin 2026, le secteur catholique de Makeke en paroisse Saint-Mathias Mulumba de Mangina rassure de la volonté des chrétiens à bien construire cette église locale. C'est ce qu'a dit Célestin Kambale, animateur de ce secteur. Pour lui, les chrétiens se contribuent également pour achever la construction d'un bâtiment destiné à la résidence aux prêtres.
2: Les habitants de Makeke sont très heureux. Depuis le passage du Père Dominique jusqu'aujourd'hui, personne n'était venu y administrer le sacrement de confirmation. Par la volonté de Dieu, cela a été possible aujourd'hui. Nous avons confirmé 162 enfants. C'est pourquoi les chrétiens de Makeke nourrissent l'espoir de recevoir un jour une paroisse. La maison destinée aux prêtres est déjà prête. Nous avons commencé à y installer les portes. Les fidèles demandent également à l'évêque d'envoyer au moins deux prêtres qui pourront résider dans cette communauté de Makeke.
1: À cette occasion, Célestin Kambale a lancé un appel à la solidarité et à la mobilisation des personnes de bonne volonté pour la réalisation de ces projets.
2: Nous demandons à chacun d'apporter sa contribution car l'église appartient à tous et elle est construite pour le bien de toute la communauté. Quant à nos enfants qui vivent loin d'ici et qui ont la possibilité de nous aider, nous attendons également leur soutien afin que nous puissions obtenir la grâce d'être érigés en paroisse.
1: On rappelle Monseigneur le vicaire général de Butembo Béni, au nom de Monseigneur l'évêque, a conféré le sacrement de confirmation à 162 chrétiens catholiques du secteur de Makeke jeudi 18 juin 2026. Au secteur de Makeke, là-bas, c'était d'ailleurs, c'est là que l'église dans la partie de Mangina a commencé, avant que l'église paroissiale ne se déplace. Avant de terminer, il faut retenir que l'administration de sacrement de confirmation, ça continue dans l'église catholique. À Butembo Béni, la semaine qui s'achève, l'évêque local a terminé sa tournée pastorale à la paroisse de Kyondo et de Mousséa. Et la semaine qui pourra se poursuivre à partir de mardi prochain. Plus de 570 fidèles catholiques ont été reçus en sacrement de confirmation samedi 20 juin. Nous sommes dans l'autre diocèse, le diocèse de Goma, dans la paroisse Sainte-Faustine Kowalska de Buturande, dans les territoires du Rutshuru. La messe dite par l'évêque Willy Ngumbi Ngengele, il était accompagné d'autres prêtres. Le célébrant a appelé les fidèles à demeurer fervents dans leur foi et à promouvoir la culture de paix comme Jésus-Christ l'avait légué à ses apôtres le jour de la Pentecôte. Cette paix n'est possible que si l'on bannit certaines antivaleurs comme la haine, la discrimination basée sur les ethnies qui sont des freins à la cohésion sociale entre les différentes identités, a insisté Monseigneur l'évêque de Goma. C'est terminé pour cette partie des informations de l'Église.

0: Voici pour l'instant le bulletin d'actualité. Les jeunes du groupe de pression anti-gang sous la conduite de Monsieur Paty Louba Tungana dénoncent la manipulation de l'office d'ivoirie et drainage OVD Boutembo par les particuliers en compromission d'intérêts communs. Dans une correspondance adressée au maire de Boutembo depuis le 18 juin 2026, le groupe de pression accuse le service de OVD d'avoir mis un grand nombre des dalles sur les caniveaux devant une station-service d'un opérateur économique, un agissement que les jeunes trouvent anormal parce qu'il existe encore des parties non couvertes sur les caniveaux sur le boulevard Président Joseph Kabila au risque des accidents. Selon l'esprit de la lettre de anti-gang adressée à l'autorité de l'OVD, l'OVD aurait mis à l'entrée de la station service d'un particulier plus de dalles pour permettre la traversée du caniveau, alors qu'ailleurs sur les caniveaux des dalles sont en petit nombre ou absentes. L'inexistence des dalles sur d'autres parties occasionne intempestivement des accidents au sud de l'OVD. Les jeunes de anti-gang sollicitent l'implication de l'autorité urbaine afin de couvrir toutes les autres parties, faute de quoi ils promettent d'amorcer d'autres actions de réclamation du droit à la circulation sécurisée.
1: La population ne cesse de former ses services de cette problématique, mais ça c'est monsieur le journaliste. Monsieur le maire, selon nos sources, la population du quartier Voutetse, à Kalimbouté, Ngoulé, Vubangé, après la construction des dallons supportés à 99% par le para de Kalimbouté, il se crée un nombre comptable des accidents causés par l'absence de dallettes à l'entrée de Kalimbouté via Cap Kalimbouté, ou même le chef du quartier Voutetse a déjà été victime, mais votre service ne brille que par un silence ennui. La population s'inquiète déjà de l'entrée principale de l'hôpital officiel de Matanda et de la sortie de la morgue de cet hôpital sur rue Président de la République. Les déplacements causent trop de soucis faute de petit nombre de dallettes dans ces parties où votre implication serait d'importance capitale. Nous sollicitons votre attention dans les jours les plus proches avant que la justice populaire ne puisse être pratiqué.
0: Les travaux de construction du pont Irango à Lukanga dans les territoires de l'Uber évoluent normalement. Des animateurs et des fidèles du secteur catholique de Tiwuti disent que l'évolution des travaux ça va bien, hein, je veux dire qu'ils sont fiers de l'évolution des travaux et attendent impatiemment voir leur entité ecclésiastique être connectée à nouveau à l'église paroissiale. C'est ce que nous raconte Sikou Province.
2: Un mois après le lancement, l'ingénieur Katungu Masimengo d'Arsize se félicite du travail abattu.
3: Vous pouvez voir l'évolution vraiment significative parce que à hauteur, nous sommes déjà à 3 mètres de part et d'autre. Comme la profondeur est au-delà des 6 mètres, nous sommes vraiment à 4 mètres. C'est quand si on considère aussi la profondeur des semelles filantes. Et il y a les hauteurs qui sont là, qui seront aussi finies bientôt. Et continuer avec les murs de soutènement de part et d'autre et des miranelles pour soutenir les talus. Donc, les travaux évoluent vraiment bien.
2: De passage au chantier, M. Amos, chargé de développement à Grouma Boukenye, ne marchande pas les éloges.
4: C'est une très bonne qualité car on a commencé dans le fond, dans le lit de la rivière. Oui, en tout cas, c'est très bien, c'est très cool.
2: Pour le pasteur Boussikou, chef du district adventiste de Lukanga, les techniciens font preuve du sérieux sur terrain.
5: Oui, les travaux quand même, comme aujourd'hui, comme je le vois, c'est en tout cas, c'est très bon. La société Camus, en tout cas, nous le félicitons et nous disons qu'il puisse continuer ici. Et nous remercions aussi le gouverneur qui s'est porté garant de la construction de ce pont.
2: De son côté, l'animateur Mouindo Maliro Edgar du secteur catholique de Kibouti de Lukanga reconnaît que cette infrastructure est d'une importance capitale dans la pastorale.
6: Lorsque les prêtres vont dans l'évangélisation, ils auront toujours besoin d'utiliser ce pont. Deux, lorsque les chrétiens se rendent au marché ou lorsqu'ils voyagent, ils auront toujours besoin d'utiliser ce pont.
2: Pour rappel, la société Kamuzi SARL qui exécute ces travaux avec les financements du gouvernement provincial du Nord Kivu rassure achever les travaux de construction de ce pont dans les 2 prochains mois. Siko Province de retour de Lukanga pour Radio Moto Butembo Beni.
0: C'est terminé ces informations de dimanche pour ce qui concerne l'actualité. Merci de les avoir écoutés et bientôt là, le sport.

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0: Merci d'être de l'autre. Voici les journaux des sports qui commencent par les grands titres. Ce dimanche 21 juin 2026. Les équipes évoluant en ville de Boutembo à championnat local de première et deuxième division ont débuté leurs assemblées générales ordinaires pour préparer la saison prochaine. La radio Moto Boutembo Beni a assisté à la tenue de l'assemblée de l'US Kitenge. On va donc en parler dans cette édition du journal. On va parler de la Coupe du Monde. Vous savez, les hostilités se poursuivent aux États-Unis, au Mexique et au Canada. Il y a des matchs qui se jouent maintenant. D'autres se sont disputés hier, la soirée et ce matin. Quels sont les résultats? On va revenir sur le match nil d'un but entre la République démocratique du Congo et l'équipe du Portugal de Cristiano Ronaldo. Un match que les Congolais ont qualifié d'ailleurs d'une victoire. Voici l'intégralité du journal. L'Union sportive Kitenge, une équipe de première division de Boutembo, se fixe l'objectif de jouer les championnats provinciaux et la Coupe du Congo la saison prochaine et remporter ces compétitions. C'était à travers son assemblée générale ordinaire tenue ce dimanche 21 juin sur la pelouse de l'hôtel Boutembo. L'occasion était aussi propice pour Kitenge d'évaluer la saison dernière où l'équipe a occupé la troisième place. Serge Binda, secrétaire de l'US Kitenge, pense que la saison dernière n'a pas tenu ses promesses suite à des problèmes du comité de cette équipe et que pour cette saison, les membres du dit comité vont se réorganiser pour atteindre les objectifs en se fixant un budget de la saison prochaine. En tout cas, il y a beaucoup de choses qui nous ont troublés. Les matchs arrivent, les membres ne sont pas joignables. Nous avons prévu un budget de 10 000 $, mais nous avons atteint 8 500. Et nous voulons que notre objectif soit atteint. Le budget n'est pas encore défini. Le comité va d'abord s'asseoir.
1: Rappelons que l'US Kitenge a raté les championnats provinciaux parce que bousculé par l'Union sportive Mutsanga, qui a été deuxième grâce au nombre élevé de buts. Gerlas Massete, chargé des compétitions au sein de la tente de football de Boutembo, qui a représenté l'instance de football dans cette rencontre, a fait savoir que c'est ce que prévoit le règlement général des sports.
2: Généralement, nous avons pu remercier l'équipe de Kitenge pour la saison passée. C'est de leur comportement qu'ils ont manifesté au cours de toute la saison. Nous avons aussi félicité aussi le comité dirigeant pour les efforts consentis pour l'encadrement de la jeunesse. Généralement, le sport est régi par des règlements. Alors, c'est rattaché à ces différents règlements. Les litiges qui avaient opposé Kitenge et Mutsanga avaient été décantés dans une confrontation. On a expliqué aux deux équipes comment Mutsanga est passé et comment Kitenge n'est pas passé. Et la différence résidait au niveau des buts marqués. Kitenge avait marqué moins de buts que l'IS Mutsanga. C'est basé sur des règlements généraux sportifs. Kitenge avait marqué 37 buts et puis Mutsanga avait marqué 38 buts.
1: C'était la Gerlas Massete qui est chargée des compétitions au sein de la tente de football de Boutembo. Signalons que les équipes de football de Boutembo ont débuté leurs assemblées ce dimanche 21 juin. L'FC Magera Kala de première division de cette ville et Brissolet de deuxième division qui devraient tenir leurs assemblées les ont reportées pour dimanche prochain. Et il faut dire que l'assemblée générale de l'US Mutsanga, quant à elle, s'est tenue dans la cellule qui porte son nom. On va en parler demain dans nos éditions donc de ce lundi. Et nous parlons alors de la Coupe du Monde. Les Qatar et les Curaçao se sont séparés par 0 but par tous les matins de ce dimanche 21 juin 2026 à 10h du matin. À 6h de ce même matin, les Japon a atomisé la Tunisie par 4-0. Et la Tunisie qui devient la première équipe africaine de l'histoire à encaisser au moins 3 buts lors de chacun de ses deux premiers matchs d'une édition de la Coupe du Monde. Elle devient aussi la deuxième nation africaine à encaisser au moins 7 buts après deux premiers matchs d'une édition de la Coupe du Monde après les Zaïre en 1974 Il reste juste 5 buts à encaisser pour la Tunisie afin d'égaliser le record d'Isaïr de 14 buts encaissés à phase de groupe. La Tunisie n'avait plus encaissé au moins 3 buts lors de 3 matchs consécutifs depuis juillet-août 1960. Alors, on est en train de jouer maintenant. Il s'agit du match qui oppose l'Espagne à l'Arabie Saoudite. L'Espagne mène par 3-0. Sachez que il y a également des matchs hier. Hein, on a joué donc c'est samedi. Les Pays-Bas ont corrigé la Suède par 5-1 à 19h. Alors que l'Allemagne a eu raison de la Côte d'Ivoire par 2-1. C'était à 22h de ce même samedi. Et après la défaite de la Côte d'Ivoire, les fanatiques ivoiriens, les supporters ivoiriens ont célébré et ils se sont dit, je cite, « On s'en fout, malgré la défaite, on s'en fout ». Voilà ce qui se passe à Coupe du Monde. Alors revenons sur les matchs de la République démocratique du Congo et l'équipe du Portugal de Cristiano Ronaldo. C'était mercredi à 19h. Il y a eu liesse à Ville de Boutin parce que les Congolais avaient marqué un but. Les Congolais ont célébré donc ces matchs nuls parce que c'était devant une équipe favorite, une équipe redoutable. Écoutons l'ambiance qui s'est passée à Kyondo avec notre correspondant Joseph Bakwanama.
3: C'est une joie immense pour les Congolais. Nous avons contacté l'un des journalistes sportifs à Ville commerciale de Butembo, M. Maoua Grasse.
4: La République démocratique du Congo a livré une performance très solide et encourageante face au Portugal de Cristiano Ronaldo, 5e du classement FIFA, alors que la RDC est 46e. Les Léopards ont montré de la discipline défensive et une vraie solidarité collective. Mais pour la suite de la compétition, moi j'espère que la RDC devrait conserver cette solidité, tout en améliorant également la conservation du ballon et l'efficacité offensive, parce que c'est là où il y a eu des problèmes.
3: Aussi au téléphone, nous avons parlé avec M. Trésor Maloukuré de la radio Motobeni.
5: Ce qu'il faut dire, c'est que ce rendez-vous RDC Portugal a tenu toutes ses promesses. Le Portugal, ce n'est pas vraiment de la porte à côté. Les joueurs ont prouvé à la face du monde que le foot ne se joue que sur les terrains, pas sur les grands noms. On savait déjà qu'il y a quelques jeunes qui évoluent dans des grands championnats à l'Europe, qui pouvait faire bien sûr la différence. Et le coach a mis un bloc en face qui pouvait stopper toutes les progressions des grands joueurs qui étaient de l'autre côté. Et nous pensons que cela se fera également même dans les prochains matchs.
1: Et après, juste son but, après le match, Johan Issaquiel, le buteur de la RDC, s'est confié à la presse. Voici ses impressions.
6: Vous êtes le premier buteur de l'histoire de la RDC à la Coupe du Monde. Vos impressions d'abord par rapport à votre but?
7: Par rapport à mon but, ça représente beaucoup. Ça représente beaucoup parce que voilà, c'est beaucoup de travail, beaucoup d'abnégation, beaucoup de résilience. Donc, une très grosse fierté parce que voilà, on a montré une belle image ce soir. On a montré une très belle image de résilience, de combativité parce que voilà, face à ces joueurs, face à cette équipe-là, il faut beaucoup de combativité. Donc je suis très content aujourd'hui.
6: Racontez-nous le but qui est entré dans l'histoire. C'est rare de vous voir marquer de la tête, même si vous êtes fort de la tête.
7: Bien sûr, bien sûr. Voilà, c'est un corner qui est joué intelligemment à deux avec entre Arthur Ngala, Alak Fix et voilà Arthur. Souvent, je sais qu'il va à la centrée deuxième poteau, donc moi j'essaye de pas être en jeu. Et à un moment où voilà, il centre et moi je saute et je vois juste la balle rentrer. Donc ouais, c'est beaucoup d'émotions. Voilà, je suis fier.
6: Vous avez manqué la CAN, c'est une revanche pour vous?
7: Bien sûr, j'ai manqué la CAN parce que voilà, à cause de la blessure, ça a été une année très compliquée pour moi, physiquement, émotionnellement. Donc voilà, ce soir, c'est une très grosse fierté et voilà, je me rattrape aujourd'hui ce soir de la plus belle des manières. Ça n'a pas été facile à tous les moments de la première.
8: Au début surtout.
7: Mais voilà, c'était juste de souffrir ensemble parce que forcément, l'équipe en face, c'est meilleur que la nôtre. Et maintenant, voilà, c'est juste montrer de beaucoup de combativité, de résilience. Même si ça va pas, continuer à aller parce que voilà, c'est l'histoire de notre vie, c'est l'histoire du Congo. On montre beaucoup de résilience et ce soir, on sait que on se bat pas que pour les 26 joueurs qui sont là, mais pour 100 millions de Congolais qui sont à la maison, qui sont dans les fan zones. Donc aujourd'hui, c'est une très grosse fierté.
1: C'était là Johan Wissa, chers amis auditeurs, chers amis sportifs. Et il faut rappeler que la République démocratique du Congo va jouer son deuxième match. Ça sera le mercredi à 4h du matin face à la Colombie. Voilà tout pour ces informations de sport. Merci à vous. Merci Kioma. Vous êtes à la mise en ordre.

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Objet: campagne de chirurgie gratuite des femmes de la biopalatine bec de lièvre. La direction des cliniques universitaires du Grabene, CUG, a la joie d'informer toute la population de la ville de Butembo et ses environs du lancement d'une campagne de réparation chirurgicale gratuite. 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Elle est organisée avec l'appui technique et financier de l'organisation humanitaire Smile Train. Voici les modalités pratiques à retenir. Groupe concerné, les enfants dès l'âge de 3 mois ainsi que les adultes. Coût des soins totalement gratuit. Les consultations, l'opération et les médicaments. 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Période d'enregistrement, les inscriptions ont été ouvertes dès le 15 juillet 2026. Pour toute information ou pour inscrire les patients, veuillez vous rendre directement aux cliniques universitaires du Grabene. Pour les cliniques universitaires du Grabene, Dr. Katsubamba Hweka François, médecin directeur, a signé ce communiqué. Message de félicitations de la majorité populaire acquise au président de la République. Fédération du Nord Kivu, à l'occasion de la nomination du camarade Kambere Matimbia Godefroy au poste de chef de division urbaine en ville de Butembo, les membres de la majorité populaire acquise au président de la République MPA et APR en sigle, adresse ses vives félicitations au camarade Kambere Matimbia Godefroy pour sa nomination au poste de chef de division urbaine à l'intérim à la mairie de Butembo, poste qui colle bien avec son grade statutaire dans l'administration du ministère de l'Intérieur. Très reconnaissant vis-à-vis de l'autorité provinciale qui a placé en lui sa confiance
pour l'exercice de ses fonctions administratives, nous sommes animés d'une ferme conviction que notre camarade Kambere Matimbia Godefroid, à qui nous connaissons les capacités, ne saura décevoir tant l'autorité urbaine qui l'épaule que la population qui le chérit tant, suite à ses multiples réalisations antérieures dans la ville de Butembo. Saisissant cette opportunité, nous adressons nos remerciements au coordonnateur national, Son Excellence Olivier Bakatwamba Kunyima, dont les actions pour le bien de notre association et de la population de la RDC sont palpables. Enfin, nous réitérons notre soutien et attachement à la vision du chef de l'État, président de la République, Son Excellence Félix Antoine Tshisekedi Tshilombo, celle de mener notre pays vers un avenir beaucoup plus radieux grâce à sa politique clairvoyante. Fête à Butembo le 17 juin 2026, le secrétaire sous-fédéral de Butembo, Kubuya Kakuru Jules, et le coordonnateur adjoint de la sous-fédération de Butembo, Delphine Kambale Mutubia, ont signé ce communiqué. Un message de félicitations à M. Kambere Matimbia Godefroid, nommé chef de division urbaine en ville de Butembo. Informé de votre nomination au poste de chef de division urbaine de la ville de Butembo, les membres de la dynamique Gilbert Kakonde Malamba saisissent cette opportunité de vous adresser ses vives et chaleureuses félicitations pour avoir gagné la confiance des autorités. Convaincu que vous employerez assidûment pour rendre un bon service à la population de la nation en général et de la ville de Butembo en particulier, à côté du maire, nous vous promettons notre accompagnement indéfectible par notre soutien sous l'orientation de notre autorité morale, Son Excellence Gilbert Kakonde Malamba, et conformément à la vision combien éclairée du président de la République démocratique du Congo et chef de l'État, Son Excellence Monsieur Félix Antoine Tshisekedi Tshilombo. En définitive, nous vous souhaitons bonne carrière dans l'administration de la ville de Butembo. Pour la fédération de la DGK Nord Kivu, Madame Maska Kausa Siska et le coordonnateur de la DGK Ville de Butembo, Paluku Mutimba Théodore, ont signé ce communiqué. 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